0: Radio Vinci Autoroute, l'infotrafic revient dans un instant, mais tout de suite, le point sur les grands titres de l'actu et sur la météo.
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2: Bonsoir à toutes et à tous. La couleur orange gagne les trois quarts de la carte de l'Hexagone. Couleur de la vigilance étendue désormais à 67 départements dans le sillage de cette nouvelle vague de canicule. Une chaleur qui continue à s'intensifier et devrait ensuite progresser vers le nord dans les prochains jours. Sur l'arc méditerranéen, des Pyrénées orientales à la Drôme, le niveau de danger face au risque de feu de forêt est lui toujours au rouge. L'incendie, qui a d'ailleurs dévasté près de 5000 hectares dans les Pyrénées orientales, n'est toujours pas fixé, mais la situation s'améliore, ont fait savoir les pompiers mobilisés. Elle a bien été reconnue coupable de détournement de fonds européens. Verdict du procès en appel de Marine Le Pen hier, condamnée à 100 000 euros d'amende, un an de prison aménagée avec port d'un bracelet électronique et 15 mois d'inéligibilité. Des peines allégées par rapport à la première instance, ce qui devrait lui permettre de se présenter à la prochaine présidentielle à laquelle elle a confirmé être candidate. Marine Le Pen qui a aussi dit vouloir aller jusqu'en cassation dans cette affaire. Nouvelle tension en Iran où les États-Unis ont dit lancer des frappes et rétablir leurs sanctions. Décision prise d'après Washington en réaction à des tirs contre des navires dans le détroit d'Ormuz. Côté sport, un match de tennis d'anthologie. Il aura fallu 5-7 et plus de 5 heures de jeu pour départager Novak Djokovic et Félix Auger-Aliassime en quart de finale de Wimbledon. Le vétéran serbe est venu à bout, mais non sans mal du Canadien pour se qualifier vers sa 15e demi-finale dans ce tournoi du Grand Chelem. Et puis cap sur le mondial de football, c'est la Suisse qui a finalement été la dernière à décrocher son ticket pour les quarts de finale. Au terme d'une rencontre au score vierge qui n'a pas trouvé de vainqueur dans le temps réglementaire, les Helvétiques se sont imposés au tir au but contre la Colombie. Ils devront défier les Argentins dimanche. Les champions du monde en titre tombèrent hier soir par 3-2 de l'Égypte après une folle remontée en toute fin de rencontre. À 2h02 à l'écoute du 107.7, nouveau tour d'horizon de l'actualité dans une heure. Pour l'instant, jetons un œil au ciel avec la météo. Petite douceur au lever du jour avec 15 à 25 degrés en moyenne du nord au sud. Mais cela ne va bien sûr pas durer. À partir de la mi-journée, le mercure va bien grimper pour se rapprocher de la barre des 30, à l'exception des Pays basques et des côtes normandes qui bénéficient, elles, d'un peu plus d'air et devraient rester à 26 degrés. Au pic, comptez en tout cas 30 à Strasbourg, jusqu'à 35 à Paris, Orléans ou encore Rennes. Plus on descendra vers la moitié sud, plus on ressentira les effets de la canicule, jusqu'à 39 degrés autour de Toulouse, 40 à Montpellier et même 41 du côté de Perpignan. Des températures qui auront beaucoup de mal à redescendre jusqu'à très tard dans la soirée.
3: Des pauses régulières le long de votre parcours, c'est indispensable pour rester bien concentré sur votre conduite. Les aires de repos et de service sont là pour ça. On continue, nous, en musique. Rendez-vous dans une dizaine de minutes à peine pour un nouveau point trafic avec la rédaction du 107.7.

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1: Vous roulez à l'ouest de Strasbourg sur l'A355, pas d'incident à signaler. C'est un trafic fluide au cœur de cette agglomération strasbourgeoise.
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1: Au cœur de la région Grand Est, vous passez à l'ouest de Strasbourg via l'A355. Autoroute fluide, aussi bien direction Paris-Metz-Karlsruhe que direction Colmar et Mulhouse.

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1: Circulation fluide à l'ouest de Strasbourg. En effet, ça roule bien dans les deux sens de la 355. Mais si vous apercevez les services de sécurité en intervention, décalez-vous sur la voie opposée pour passer en toute sécurité. Le 177, c'est la garantie de rouler en toute sécurité sur le contournement ouest de Strasbourg. Nous reparlons de vos conditions de circulation après les tubes d'hier et d'aujourd'hui.

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1: Merci de rester à l'écoute de Radio Vinci Autoroute. Dans les prochaines minutes, votre dose de musique, un tour d'horizon de l'actualité nationale et internationale, la météo et maintenant le point sur le trafic.
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1: Vous voyagez à l'écoute du 107.7 sur la 355 qui vous permet de contourner Strasbourg par l'ouest. Vous arrivez de Colmar, Sélestat, Molsheim, Haguenau, Brumath ou encore Metz. Eh bien, sachez que le trafic est fluide.

0: Merci d'être avec nous. Bonne route. Tout de suite, l'actu nationale et internationale, puis votre météo.
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2: Bonsoir à toutes et à tous. On comptera Marine Le Pen parmi les candidats à l'élection présidentielle l'an prochain. La chef de file des députés RN l'a annoncé hier soir sur TF1, et ce malgré sa condamnation en appel pour détournement de fonds publics au Parlement européen. Procès où cette dernière a dit vouloir aller en cassation, condamnée à 1 an de prison ferme avec aménagement sous port d'un bracelet électronique, 100 000 euros d'amende et 15 mois d'inéligibilité. Des peines allégées par rapport à la première instance. Pendant ce temps, l'Assemblée nationale a connu une ambiance électrique. Les députés ont adopté une loi qui fixe une présomption d'usage légitime des armes par les forces de l'ordre. Le but, permettre qu'un policier ou un gendarme soit présumé avoir agi dans le cadre légal.

0: Les opposants au texte dénoncent un permis de tuer. La loi part maintenant au Sénat. Des températures enregistrées hier proches ou au-delà des 41 degrés autour d'Angoulême, Bordeaux ou encore Carcassonne. La nouvelle vague de chaleur gagne du terrain. 67 départements sont placés pour la journée en vigilance orange canicule. L'Iran en état d'alerte depuis une annonce américaine sur le lancement d'une nouvelle série de frappes. Washington dit réagir à des tirs contre des navires dans le détroit d'Ormuz et a par ailleurs fait état du rétablissement des sanctions imposées à l'Iran. Emmanuel Macron est lui en visite en Syrie où il a affiché son soutien au nouveau pouvoir pour mener à bien la difficile transition politique dans le pays après deux attentats à proximité de l'hôtel où il venait de passer la nuit à Damas. Attentats qui ont fait 18 blessés. Un mot de sport et ce changement de propriétaire du maillot jaune dans cette nouvelle édition du Tour de France. Il est porté par le Norvégien Torstein Tran avant le départ de la cinquième étape qui partira de Lannemezan pour 158 km. Enfin, côté football au Mondial, l'Argentine qui a retourné la situation contre l'Égypte en s'imposant 3-2 hier soir affrontera finalement la Suisse en quart de finale dimanche. Les Helvétiques l'ont emporté au tir au but face à la Colombie. Il est maintenant 3h02, vous écoutez le 107.7. L'actualité reviendra dans une heure. À suivre, les prévisions météo. Petite douceur au lever du jour avec 15 à 25 degrés en moyenne du nord au sud, mais cela ne va bien sûr pas durer. À partir de la mi-journée, le mercure va bien grimper pour se rapprocher de la barre des 30, à l'exception du Pays Basque et des côtes normandes qui bénéficient d'un peu plus d'air et devraient rester à 26 degrés. Au pic, comptez 30 à Strasbourg, jusqu'à 35 à Paris, Orléans ou encore Rennes. Plus on descendra vers la moitié sud, plus on ressentira les effets de la canicule, jusqu'à 39 degrés autour de Toulouse, 40 à Montpellier, même 41 du côté de Perpignan. Des températures qui auront beaucoup de mal à redescendre jusque très tard dans la soirée.
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1: Ça roule correctement en ce moment sur le contournement ouest de Strasbourg, vers le nord comme vers le sud de l'Alsace. Trafic fluide sur la 355.
2: Lors de votre voyage sur autoroute, vous allez sûrement croiser une zone où interviennent les services de sécurité. 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

0: La musique et le trafic à l'honneur sur le 107.7. Comment ça roule sur l'A355 à l'ouest de Strasbourg? Vous saurez ça dans quelques minutes.
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1: Vous empruntez la 355, 25 km d'autoroute à l'ouest de Strasbourg, où la circulation s'écoule sans incident, et ce dans les deux sens de circulation.

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1: L'infotrafic, comme chaque quart d'heure sur le 107.7 avec une A355 où ça roule bien, que vous arriviez notamment de Mulhouse, Colmar, Paris, Metz ou Nancy. Vous êtes à proximité de Strasbourg sur l'A355. Bonne route à tous. Nous nous intéressons à l'état du trafic très vite. En attendant, un peu de musique sur le 107.7.

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1: Merci de votre fidélité à Radio Vinci Autoroute. À suivre, un peu de musique, l'actualité nationale et internationale résumée pour vous, la météo. Mais d'abord, voyons ensemble ce qui se passe sur la route.
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1: Vous roulez à l'ouest de Strasbourg sur l'A355, pas d'incident à signaler. C'est un trafic fluide au cœur de cette agglomération strasbourgeoise.

0: 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On fait maintenant un tour d'horizon de l'actualité et des prévisions météo.
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2: Bonjour à toutes et à tous. La couleur orange gagne les trois quarts de la carte de l'Hexagone. Couleur de la vigilance étendue désormais à 67 départements dans le sillage de cette nouvelle vague de canicule. Une chaleur qui continue à s'intensifier et devrait ensuite progresser vers le nord dans les prochains jours. Sur l'arc méditerranéen, des Pyrénées-Orientales à la Drôme, le niveau du danger face au risque de feux de forêt est lui toujours rouge. L'incendie qui a d'ailleurs dévasté près de 5000 hectares dans les Pyrénées-Orientales n'est toujours pas fixé. Mais la situation s'améliore, ont fait savoir les pompiers mobilisés dans leur dernier bilan d'hier soir. Elle a bien été reconnue coupable de détournement de fonds européens. Verdict du procès en appel de Marine Le Pen hier, condamnée à 100 000 euros d'amende, 1 an de prison aménagé avec port d'un bracelet électronique et 15 mois d'inéligibilité. Des peines allégées par rapport à la première instance, ce qui devrait lui permettre de se présenter à la prochaine présidentielle à laquelle elle a confirmé être candidate. Marine Le Pen qui a aussi dit vouloir aller jusqu'en cassation dans cette affaire. Nouvelle tension en Iran, où les États-Unis ont dit lancer des frappes et rétablir leurs sanctions, décision prise d'après Washington en réaction.

0: des tirs contre des navires dans le détroit d'Ormuz. Côté sport, un match de tennis d'anthologie. Il aura fallu 5 sets et plus de 5 heures de jeu pour départager Novak Djokovic et Félix Auger-Aliassime en quart de finale de Wimbledon. Le vétéran serbe est venu à bout, mais non sans mal, du Canadien pour se qualifier vers sa 15e demi-finale dans ce tournoi du Grand Chelem. Et puis cap sur le mondial de football, c'est la Suisse qui a finalement été la dernière à décrocher son ticket pour les quarts de finale au terme d'une rencontre au score vierge. Les Helvétiques se sont imposés au tir au but contre la Colombie. Ils devront défier les Argentins dimanche. Les champions du monde en titre tombent hier soir par 3-2 de l'Égypte après une folle remontée en toute fin de rencontre. 4h02 à l'écoute du 107.7, nouveau tour d'horizon de l'actualité dans une heure. Pour l'instant, jetons un œil au ciel avec la météo. Et petite douceur au lever du jour avec 15 à 25 degrés en moyenne du nord au sud. Mais cela ne va bien sûr pas durer. À partir de la mi-journée, le mercure va bien grimper pour se rapprocher de la barre des 30. À l'exception du Pays Basque et des côtes normandes qui bénéficient d'un peu plus d'air et devraient bénéficier de 26 degrés au maximum au pic. Comptez 30 à Strasbourg, jusqu'à 35 à Paris, Orléans ou encore Rennes. Plus on descendra vers la moitié sud, plus on ressentira les effets de la canicule, jusqu'à 39 degrés autour de Toulouse, 40 à Montpellier et même 41 du côté de Perpignan. Des températures qui auront beaucoup de mal à redescendre jusque très tard dans la soirée.
1: Vous contournez Strasbourg par l'ouest sur l'A355. À l'écoute du 107.7, vous savez tout de l'état du trafic, la circulation dans la région. On y revient dans quelques minutes.

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1: Cœur de la région Grand Est, vous passez à l'ouest de Strasbourg via l'A355, autoroute fluide aussi bien direction Paris-Metz, Karlsruhe que direction Colmar et Mulhouse.
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0: Vous traversez l'Alsace par l'A355. Le 177 revient pour vous sur le trafic chaque quart d'heure. Et vous le savez, à chaque nouvelle difficulté rencontrée sur la route, nous n'hésitons pas à interrompre nos programmes. Prochain point trafic dans une poignée de minutes.
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1: Circulation fluide à l'ouest de Strasbourg. En effet, ça roule bien dans les deux sens de la 355. Mais si vous apercevez les services de sécurité en intervention, décalez-vous sur la voie opposée pour passer en toute sécurité.

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1: Vous voyagez à l'écoute du 107.7 sur la 355 qui vous permet de contourner Strasbourg par l'ouest. Vous arrivez de Colmar, Sélestat, Molsheim, Haguenau, Brumath ou encore Metz. Eh bien, sachez que le trafic est fluide. Des pauses régulières le long de votre parcours, c'est indispensable pour rester bien concentré sur votre conduite. Les aires de repos et de service sont là pour ça. On continue, nous, en musique. Rendez-vous dans une dizaine de minutes, à peine, pour un nouveau point trafic avec la rédaction du 107.7.

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1: Vous êtes sur Radio Vinci Autoroute, bienvenue dans ce nouveau quart d'heure, info nationale et internationale, météo, musique et bien sûr vos conditions de circulation tout de suite.
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1: Ça roule correctement en ce moment sur le contournement ouest de Strasbourg, vers le nord comme vers le sud de l'Alsace. Trafic fluide sur la 355.

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2: Bonjour à toutes et à tous, on comptera Marine Le Pen parmi les candidats à l'élection présidentielle l'an prochain. La chef de file des députés RN l'a annoncé hier soir sur TF1 et ce, malgré sa condamnation en appel pour détournement de fonds publics au Parlement européen. Procès où cette dernière a dit vouloir aller en cassation, condamnée à 1 an de prison ferme avec aménagement sous port d'un bracelet électronique, 100 000 euros d'amende et 15 mois d'inéligibilité, des peines allégées par rapport à la première instance. Pendant ce temps, l'Assemblée nationale a connu une ambiance électrique. Les députés ont adopté une loi qui fixe une présomption d'usage légitime des armes par les forces de l'ordre. Le but, permettre qu'un policier ou un gendarme soit présumé avoir agi dans le cadre légal. Les opposants au texte dénoncent un permis de tuer. La loi part maintenant au Sénat. Des températures enregistrées hier proches ou au-delà des 41 degrés autour d'Angoulême, Bordeaux ou encore Carcassonne. La nouvelle vague de chaleur gagne du terrain. 67 départements sont désormais concernés par la vigilance orange canicule. L'Iran en état d'alerte depuis une annonce américaine sur le lancement d'une nouvelle série d'attaques. Washington dit avoir frappé cette nuit plus de 80 cibles, dont des défenses antiaériennes, en réaction à des tirs contre des navires dans le détroit d'Ormuz. Emmanuel Macron est lui en visite en Syrie, où il a affiché son soutien au nouveau pouvoir pour mener à bien la difficile transition politique dans le pays. Après 2 attentats à proximité de l'hôtel où il venait de passer la nuit à Damas, attentats qui ont fait 18 blessés. Un mot de sport et ce changement de propriétaire du maillot jaune dans cette nouvelle édition du Tour de France. Il est porté par le Norvégien Torstein Train avant le départ de la 5e étape qui partira de Lannemezan pour 158 km.

0: Enfin, côté football, au Mondial, l'Argentine qui a retourné la situation contre l'Égypte en s'imposant 3-2 hier soir, affrontera finalement la Suisse en quart de finale dimanche. Les Helvétiques l'ont emporté au tir au but face à la Colombie. Il est maintenant 5h02, vous écoutez le 107.7. L'actualité reviendra dans une heure. À suivre, les prévisions météo. Une petite douceur au lever du jour avec 15 à 25 degrés en moyenne du nord au sud, mais cela ne va bien sûr pas durer. À partir de la mi-journée, le mercure va bien grimper pour se rapprocher de la barre des 30, à l'exception du Pays Basque et des côtes normandes qui bénéficient d'un peu plus d'air et devraient rester à 26 degrés. Au pic, comptez 30 à Strasbourg, jusqu'à 35 à Paris, Orléans ou encore Rennes. Plus on descendra vers la moitié sud, plus on ressentira les effets de la canicule, jusqu'à 39 degrés autour de Toulouse, 40 à Montpellier, même 41 du côté de Perpignan, des températures qui auront beaucoup de mal à redescendre jusque très tard dans la soirée.
1: 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Et entre chaque info trafic, la musique vous accompagne. Bonne route.

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1: Vous empruntez la 355, 25 km d'autoroute à l'ouest de Strasbourg, où la circulation s'écoule sans incident, et ce dans les deux sens de circulation.
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0: Le 177, c'est la garantie de rouler en toute sécurité sur le contournement ouest de Strasbourg. Nous reparlons de vos conditions de circulation après les tubes d'hier et d'aujourd'hui.
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1: L'infotrafic, comme chaque quart d'heure sur le 107.7 avec une A355 où ça roule bien, que vous arriviez notamment de Mulhouse, Colmar, Paris, Metz ou Nancy.

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1: Vous roulez à l'ouest de Strasbourg sur l'A355, pas d'incident à signaler. C'est un trafic fluide au cœur de cette agglomération strasbourgeoise. 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
1: Bon début de journée sur Radio Vinci Autoroute. Au programme de ce nouveau quart d'heure, le point sur l'actualité, la météo, de la musique et d'abord le trafic.
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1: Vous circulez dans l'agglomération de Strasbourg sur la 355, vous arrivez peut-être de Metz, Nancy, Haguenau, Molsheim ou Colmar. Eh bien, sachez que c'est fluide pour ce début de journée.

0: 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Comme promis, on fait un tour d'horizon de l'actualité et des prévisions météo du jour.
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2: Bonjour à toutes et à tous. La couleur orange gagne les trois quarts de la carte de l'Hexagone. Couleur de la vigilance étendue désormais à 67 départements dans le sillage de cette nouvelle vague de canicule. Une chaleur qui continue à s'intensifier et devrait ensuite progresser vers le nord dans les prochains jours. Sur l'arc méditerranéen des Pyrénées-Orientales à la Drôme, le niveau de danger face au risque de feux de forêt est lui toujours au rouge. L'incendie qui a d'ailleurs dévasté près de 5000 hectares dans les Pyrénées-Orientales n'est toujours pas fixé, mais la situation s'améliore, ont fait savoir les pompiers mobilisés et dans leur dernier bilan. On comptera Marine Le Pen parmi les candidats à l'élection présidentielle l'an prochain. La chef de file des députés RN l'a annoncé hier soir sur TF1 et ce, malgré sa condamnation en appel pour détournement de fonds publics au Parlement européen. Procès où cette dernière a dit vouloir aller en cassation, condamnée à 1 an de prison ferme avec aménagement sous port d'un bracelet électronique, 100 000 euros d'amende et 15 mois d'inéligibilité, des peines allégées par rapport à la première instance. Nouvelle tension en Iran où les États-Unis ont dit avoir frappé 80 cibles dans la nuit et rétabli leurs sanctions. Décision prise d'après Washington en réaction à des tirs contre des navires dans le détroit d'Ormuz. Côté sport, un match de tennis d'anthologie. Il aura fallu 5-7 et plus de 5 heures de jeu pour départager Novak Djokovic et Félix Auger-Aliassime en quart de finale de Wimbledon. Le vétéran serbe est venu à bout, mais non sans mal, du Canadien pour se qualifier vers sa 15e demi-finale dans ce tournoi du Grand Chelem. Et puis cap sur le mondial de football, c'est la Suisse qui a finalement été la dernière à décrocher son ticket pour les quarts de finale. Au terme d'une rencontre au score vierge, les Helvétiques se sont imposés au tir au but contre la Colombie. Ils devront défier les Argentins dimanche. Les champions du monde en titre tombeurs hier soir par 3-2 de l'Égypte après une folle

0: le remonter en toute fin de rencontre. 6h02, à l'écoute du 107.7, nouveau tour d'horizon de l'actualité dans une heure, et c'est Charlotte Latour qui s'en chargera. Pour l'instant, il est l'heure de jeter un œil au ciel avec la météo.
1: Sept départements en vigilance orange, déjà 22 degrés à Biscarrosse, déjà 29 degrés à Leucate. Voilà ce qui nous attend pour aujourd'hui. Eh bien, on la connaît, hein, cette petite chanson de la canicule. Ce sont des températures très élevées dès ce matin. Au plus chaud de la matinée, il y aura 27 degrés à Strasbourg comme à Paris, et du côté de Bordeaux, on attend même 28 degrés à Tours et à Nantes. Cet après-midi, le mercure va encore augmenter. Il y aura 31 à Strasbourg, 34 à Paris, 37 degrés prévus à Nantes comme du côté de Bordeaux. À chaque fois, ce sont des températures sous abri, hein, qui sont annoncées par Météo France. S'attendre à cette nouvelle journée de canicule. Et finalement, eh bien, les seuls secteurs où on échappe à la canicule, c'est sur le littoral de la Manche, mais également dans les régions de l'extrême Grand Est.
2: Vous aimez la musique, ça tombe bien, nous aussi sur le 107.7, alors on continue et le trafic de ce matin revient dans quelques instants.

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1: Trafic fluide ce matin sur la 355, vers le nord comme vers le sud, ça roule bien.
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0: La route se fait en musique avec à tout moment une interruption de nos programmes pour parler d'une éventuelle difficulté en cours sur votre trajet matinal. Bon voyage à l'écoute du 107.7.
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1: 25 km d'autoroute sans incident, si vous roulez sur l'A355, direction l'A4, vers Paris, Metz, Nancy, ou direction l'A35, vers Colmar et Mulhouse, ça reste fluide ce matin.

0: Bienvenue à Madrid, sous le soleil espagnol, entre villa luxueuse, soirée qui s'étire jusqu'à l'aube et les couloirs feutrés d'un lycée pas comme les autres.
1: Les élèves de ce lycée sont les leaders de demain.
2: C'est vous les nouveaux ? Je vous souhaite bonne chance, vous en aurez besoin.
0: Elite, c'est l'histoire d'élèves de Las Encinas, une école prestigieuse où se croisent héritiers, nouveaux arrivants et secrets bien gardés.
3: Bonjour, je m'appelle Samuel.
4: Qu'est-ce qu'il dit, sérieux ?
3: Ça va avec les bourges ?
5: Il traite bien ?
3: Ouais.
6: S'il y en a un qui t'emmerde, tu casses la gueule, moi.
7: Est-ce que nous sommes vraiment ce que les autres pensent que nous sommes ? Ou est-ce qu'ils voient seulement notre meilleur profil ?
0: Entre fêtes sur les toits madrilènes, virées nocturnes et piscines à débordement, la série transforme la capitale espagnole en terrain de jeu vibrant et contrasté. Madrid devient presque un personnage à part entière entre quartiers populaires et lieux huppés.
2: Bienvenue, Narco Barbie.
8: Ça va être la fête du siècle.
9: Tu vas jamais sortir avec elle, est-ce que tu m'entends ?
10: Nous, on est que des gosses. On sait pas ce qu'on fait la plupart du temps.
0: Avec ses intrigues et ses paysages urbains, Elite donne des envies d'escapade, de chaleur et de nuits sans fin au cœur de l'Espagne. Une série à découvrir, à redécouvrir sur Netflix.
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1: Un début de journée calme à l'ouest de Strasbourg. L'autoroute A355 est fluide vers le nord. Paris, Metz, Nancy, comme vers le sud, Colmar et Mulhouse. La route du travail, la route en famille, en solo ou entre amis, c'est toujours à l'écoute du 107.7. On vous accompagne en musique avec un retour au trafic dès qu'une nouvelle difficulté nous parvient. Bon début de journée à vous tous.

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1: Vous êtes bien sur Radio Vinci Autoroute, le programme qui commence, de la musique, les temps forts de l'actualité, la météo et tout de suite vos conditions de circulation.
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1: Vous vous trouvez sur le contournement ouest de Strasbourg ce matin, et bien que vous rouliez vers Paris-Metz, Karlsruhe ou vers Colmar et Mulhouse, pas d'incident en cours.

0: Radio Vinci Autoroute, pour bien démarrer cette journée, voici l'essentiel de l'actu en France et à l'étranger, puis votre météo.
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2: Marine Le Pen est candidate à l'élection présidentielle. Elle l'a fait savoir hier après le verdict de la Cour d'appel de Paris. Cette dernière a confirmé la condamnation de la dirigeante d'extrême droite dans l'affaire des assistants parlementaires européens du FN. Condamnation à 1 an de prison ferme, aménageable avec bracelet électronique pour détournement de fonds publics. La justice a toutefois réduit la peine d'inéligibilité. Les gardiens de la révolution iranienne reconnaissent avoir frappé des bases militaires américaines au Koweït et à Bahreïn. Des attaques qui surviennent alors que de nouvelles tensions secouent le Moyen-Orient. Des tirs iraniens ont visé des navires commerciaux dans le détroit d'Ormuz et pour riposter, les États-Unis ont frappé plus de 80 cibles en Iran. Tout cela dans un contexte de pourparlers de paix et de funérailles de l'ayatollah Khamenei qui sont toujours en cours. La vigilance orange à la canicule toujours en place en France avec de nouveaux départements désormais concernés. Les Bouches-du-Rhône, le Doubs, l'Eure, le Jura et l'Orne. Météo France prévoit des maximales stationnaires, voire en légère baisse, souvent comprises entre 35 et 39 degrés. Toutefois, elles seront en hausse près de la Méditerranée avec un mercure qui pourrait grimper jusqu'à 41-42 degrés. Nous passons au football.
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2: Et ça y est, on connaît la totalité des affiches des quarts de finale du Mondial, puisqu'hier soir, l'Argentine et la Suisse se sont qualifiées. L'Argentine aux dépens de l'Égypte, qu'elle a battue dans les 20 dernières minutes, 3-2. Et la Suisse, qui s'est imposée au tir au but sur la Colombie. Les deux pays s'affronteront dans la nuit de samedi à dimanche. Ce soir, pas de match. Le premier quart de finale, c'est demain, entre la France et le Maroc, et ce sera à 22h. Enfin, un mot du Tour de France, 5e étape aujourd'hui, 158 km entre Lannemezan et Pau, toujours au cœur des Pyrénées. Hier, Pogacar a perdu son maillot jaune qui est revenu au Norvégien Thorsten Tren. 7h02, prochain rendez-vous avec l'actu à 8h. Nous allons maintenant faire un nouveau point sur vos conditions de circulation. Ce sera dans un instant, après quelques mots de météo. Et la vigilance orange à la canicule concerne désormais 67 départements. Il y a très peu

0: peu d'endroits où vous pouvez échapper à la chaleur. Ce sera le cas le long des côtes de la Manche et puis le long des frontières avec la Belgique et l'Allemagne. Hein. Voilà, ça, ce sont les endroits où on retrouve un petit peu de fraîcheur. Partout ailleurs, c'est quand même difficile avec des températures qui, au plus chaud de la matinée, devraient atteindre 26, 27, 28 degrés localement sur nos régions. Pour cet après-midi, Météo France prévoit 31 degrés à Strasbourg, 33 du côté de Colmar, 34 à Paris, ainsi que du côté de Rennes. On prévoit également 36 degrés à Tours, 37 à Nantes et 37 également du côté de Limoges et de Bordeaux. À chaque fois, ce sont des températures sous abri hein, qui sont attendues, donc plein soleil, forcément, ça pourrait être bien au-delà.
1: 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Nous revenons à vos conditions de circulation dans quelques instants.

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1: Vous vous trouvez en Alsace ce matin, vous traversez l'agglomération de Strasbourg via l'A355. Il n'y a ni incident, ni accident, ni bouchon sur cet axe de contournement ouest de la ville.
2: Des pneus sous-gonflés ou en mauvais état altèrent considérablement la tenue de route, augmentent les distances de freinage et entraînent une surconsommation de carburant. Même en route, vérifiez la pression de vos pneumatiques dans les stations-service ou sur les aires près des principales barrières de péage.

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1: Une matinée où ça roule bien, pas d'incident en cours si vous êtes à l'ouest de Strasbourg sur l'A355. Pour autant, conservez de bonnes distances de sécurité avec le véhicule devant vous.

0: Cet été en Alsace, laissez-vous emporter par deux expériences artistiques incontournables. À Strasbourg, pour commencer, la majestueuse cathédrale s'illumine chaque soir dès le coucher du soleil. Un spectacle de jeu de lumière fascinant qui révèle toute la richesse de sa façade jusqu'à minuit. Un moment magique qui attire chaque année des milliers de spectateurs. Sinon, direction Mulhouse pour le festival Scène de rue. Pendant 4 jours, la ville devient une véritable scène à ciel ouvert pour cette semaine et ce week-end. Théâtre, danse, cirque et performance investissent les rues, portées par une vingtaine de compagnies. Poétique, festif et accessible à tous, ce festival promet émotion, surprise et créativité. Deux rendez-vous estivaux pour rêver et vibrer en Alsace.
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1: Vous circulez dans l'agglomération de Strasbourg sur l'A355, vous arrivez peut-être de Metz, Nancy, Haguenau, Molsheim ou Colmar. Eh bien sachez que c'est fluide pour ce début de journée. La route en musique sur le 107.7. Prochain point sur vos conditions de circulation du matin dans quelques minutes.

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1: Bienvenue sur Radio Vinci Autoroute. Dans un instant, nous ferons un tour d'horizon de l'actu et de la météo, et puis évidemment un peu de musique, et tout de suite, le point sur vos conditions de circulation.
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1: Trafic fluide ce matin sur la 355, vers le nord comme vers le sud, ça roule bien.

0: Radio Vinci Autoroute vous accompagne dès ce matin. 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
1: L'essentiel de l'actualité, Charlotte Latour.
2: Condamnée à de la prison ferme, mais libérée de son inéligibilité, Marine Le Pen est candidate à la présidentielle et pour la quatrième fois condamnée pour détournement de fonds européens. La chef de file du Rassemblement National va se pourvoir en cassation et espère éviter le bracelet électronique. La vigilance orange à la canicule toujours en place en France et pour plusieurs jours, mais avec de nouveaux départements concernés depuis ce matin. L'Ain, les Bouches-du-Rhône, le Doubs, l'Eure, le Jura et l'Orne. Météo France prévoit des maximales stationnaires ou en légère baisse, souvent comprises entre 35 et 39 degrés. Elles seront toutefois en hausse près de la Méditerranée avec un mercure qui pourrait grimper jusqu'à 41-42 degrés. Les syndicats de la fonction publique ont rendez-vous avec le ministre des Comptes publics. David Amiel les reçoit pour parler de leur rémunération. Les syndicats exigent des augmentations de salaire dès cette année et menacent d'une grève fin septembre. Les gardiens de la révolution iranienne reconnaissent avoir frappé des bases militaires américaines au Koweït et à Bahreïn. Des attaques qui surviennent alors que de nouvelles tensions secouent le Moyen-Orient. Des tirs iraniens ont visé des navires commerciaux dans le détroit d'Ormuz. Pour riposter, les États-Unis ont frappé plus de 80 cibles en Iran. Tout ça dans un contexte de pourparlers de paix et de funérailles de l'ayatollah Khamenei qui sont toujours en cours. On passe au mondial de football.
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2: Et on connaît, ça y est, la totalité des affiches des quarts de finale, puisqu'hier soir, l'Argentine et la Suisse se sont qualifiées. L'Argentine aux dépens de l'Égypte, qu'elle a battue dans les 20 dernières minutes, 3-2. Et la Suisse qui s'est imposée au tir au but sur la Colombie. Les deux pays s'affronteront dans la nuit de samedi à dimanche. Ce soir, pas de match. Le premier quart de finale, c'est demain. Et c'est entre la France et le Maroc. Le coup d'envoi sera donné à 22h, 8h02, prochain rendez-vous avec l'actu tout à l'heure à 9h. On va maintenant faire un nouveau point sur vos conditions de circulation. Rendez-vous juste après quelques mots de météo. Avec donc la quasi-totalité du pays en vigilance orange, vous n'êtes pas concerné par cette vigilance orange si vous vous dirigez vers les côtes de la Manche, vers la frontière avec la Belgique, voire même vers la Corse, hein, où là on est vraiment complètement dans le vert avec un temps beaucoup plus clément qu'ailleurs en France, en tout cas pour ce matin. Ce qu'il faut savoir, c'est qu'on attend des températures au plus chaud de la matinée entre 27 degrés à Strasbourg et 30 degrés à Nantes, en passant par 28 à Paris et Bordeaux. Cet après-midi, on attend, et là je vous donne à nouveau des températures sous abri, hein, 31 degrés à Strasbourg, 33 à Colmar, 34 degrés sont prévus à Paris comme à Rennes, 35 à Bourges, 36 à Tours et 37 degrés sont attendus à Nantes comme du côté de Bordeaux.
0: Vous aimez la musique, ça tombe bien, nous aussi sur le 107.7, alors on continue et le trafic de ce matin revient dans quelques instants.

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1: Un début de journée calme à l'ouest de Strasbourg. L'autoroute A355 est fluide vers le nord, Paris, Metz, Nancy, comme vers le sud, Colmar et Mulhouse.

0: Imaginez-vous dans les années 70, entre chemise col pelle à tarte et pâte d'eff, débarque une Ford Gran Torino rouge avec une bande blanche, celle de Starsky & Hutch, une série diffusée de 1975 à 1979 qui nous a offert des poursuites en voiture à couper le souffle et des dialogues savoureux.
1: En fait, c'est Starsky qui a de la dynamite.
2: C'est moi, Starsky, lui c'est Hutch.
0: Mais revenons à notre star mécanique, la Ford Gran Torino, équipée d'un moteur V8 qui rugissait comme un lion en colère. Elle n'était pas le premier choix pour la voiture pressentie des deux policiers. Ils devaient intervenir au volant d'une Chevrolet Camaro Cabriolet. Mais le producteur, ayant un contrat avec la marque Ford, vous avez compris.
2: Hey, Starsky, je commence à croire que tout le monde est complètement dingue dans cette ville.
0: La Ford Gran Torino est une voiture familiale, au look plutôt banal, qui a connu un grand succès en berline et en break. Mais c'est la version coupée deux portes qui a été retenue. Dès le début, les deux acteurs ne sont pas vraiment emballés par cette voiture qu'ils jugent lourde, enfantine et qu'ils surnomment la tomate enrubannée. Et pourtant, cette voiture est vite devenue un élément majeur du succès de la série, à tel point qu'elle a inspiré de nombreuses répliques, des jouets et même un jeu vidéo. Finalement, la Ford Gran Torino de Starsky & Hutch est une icône et surtout le fidèle compagnon à quatre roues.
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1: Vous vous trouvez sur le contournement ouest de Strasbourg ce matin, et bien que vous rouliez vers Paris-Metz, Karlsruhe ou vers Colmar et Mulhouse, pas d'incident en cours. 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On vous accompagne en musique avec un retour au trafic dès qu'une nouvelle difficulté nous parvient. Bon début de journée à vous tous.

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1: Radio Vinci Autoroute vous accompagne ce matin. Au menu de ce nouveau quart d'heure, l'actualité nationale et internationale, la météo, de la musique et maintenant le trafic.
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1: Vous vous trouvez en Alsace ce matin, vous traversez l'agglomération de Strasbourg via l'A355. Il n'y a ni incident, ni accident, ni bouchon sur cet axe de contournement ouest de la ville.

0: Vous êtes à l'écoute de Radio Vinci Autoroute. On fait le point sur l'actualité nationale et internationale, suivi des prévisions météo pour la journée à venir.
1: L'essentiel de l'actualité, Charlotte Latour.
2: Marine Le Pen est candidate à l'élection présidentielle pour la quatrième fois, condamnée hier pour détournement de fonds dans l'affaire des assistants parlementaires européens du FN. Elle annonce ce pourvoi en cassation et assure que ce pourvoi lui permettra de faire campagne sans le bracelet électronique que lui impose la justice. La procureure générale prendra sa décision la semaine prochaine quant à ce pourvoi en cassation. La nouvelle vague de chaleur gagne encore du terrain pour la troisième fois en moins de 2 mois. De fortes chaleurs se sont abattues sur la quasi-totalité du pays. Il y a désormais 67 départements en vigilance orange canicule. Hier, le thermomètre a grimpé jusqu'à 41,3 degrés à Angoulême, 40,7 à Bordeaux et 850 pompiers sont toujours en intervention sur l'incendie qui a parcouru depuis samedi 4 900 hectares à l'ouest de Perpignan. Le Groenland n'est bien évidemment pas à vendre. La première ministre danoise Mette Frederiksen l'a rappelé ce matin au sommet de l'OTAN à Ankara. Une façon de répondre à Donald Trump qui a redit hier que ce territoire autonome danois devrait être contrôlé par les États-Unis. Nous sommes un État souverain et nous avons besoin du respect de tous pour notre intégrité territoriale et notre souveraineté, a insisté la première ministre devant la presse. On passe maintenant au Mondial de football.
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2: L'Argentine et la Suisse se sont qualifiés pour les quarts de finale hier soir. L'Argentine en s'imposant sur l'Égypte qu'elle a battu 3-2 et la Suisse qui a battu la Colombie au tir au but. Les deux pays s'affronteront dans la nuit de samedi à dimanche. Ce soir, relâche, pas de match au programme dans ce mondial. Le premier quart de finale, c'est donc demain. Et ce sont les Bleus qui affronteront le Maroc à partir de 22h. Enfin, dans le Tour de France, c'est la 5e étape. Aujourd'hui, toujours dans les Pyrénées. 158 km attendent les coureurs entre Lannemezan et Pau. Départ vers 14h. Hier, Pogacar a perdu son maillot jaune qui est revenu au Norvégien Thorsten Tren. 9h02, prochain rendez-vous avec l'actu à suivre tout à l'heure à 10h. On va maintenant faire un nouveau point sur vos conditions de circulation. Elles arrivent dans un instant, après la météo. Et il y avait 25 degrés à Châteauroux à 8h30 ce matin. Alors bien évidemment, la quasi-totalité du pays en vigilance orange face à cette nouvel épisode caniculaire. Les seuls endroits où on n'est pas concerné par la canicule, eh bien c'est le littoral de la Manche, les régions frontalières de la frontière avec la Belgique, l'Alsace également, la Corse où là aussi tous les voyants sont au vert. C'est vrai que partout ailleurs, on est en vigilance orange avec donc des températures qui ce matin vont hésiter au plus chaud de la matinée, entre 28 degrés à Strasbourg et 31 à Nantes. On aura dans le courant de l'après-midi des températures sous-abri qui iront de 31 degrés à Strasbourg, 33 degrés à Colmar, 34 à Paris et à Rennes, 36 du côté de Tours, 37 sont prévus du côté de Nantes et ce sont 37 degrés aussi qu'on attend du côté de Bordeaux. Attention, là ce sont à nouveau des températures sous-abri, donc on pourra avoir un mercure qui augmentera davantage si jamais vous vous retrouvez dans des secteurs exposés.
0: 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Nous revenons à vos conditions de circulation dans quelques instants.

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1: Une matinée où ça roule bien, pas d'incident en cours si vous êtes à l'ouest de Strasbourg sur l'A355. Pour autant, conservez de bonnes distances de sécurité avec le véhicule devant vous.
2: Des agents routiers interviennent sur les voies. Décalez-vous et ralentissez pour passer à leur hauteur en toute sécurité. On écoute ce même message en allemand.
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1: Vous circulez dans l'agglomération de Strasbourg sur l'A355, vous arrivez peut-être de Metz, Nancy, Haguenau, Molsheim ou Colmar. Eh bien sachez que c'est fluide pour ce début de journée.

0: tous au parc.
1: Des décors cassés, des avions, des bateaux échoués, des avions écrasés. C'était chouette.
2: Et ça racontait une histoire particulière ?
3: Oui, c'était trois personnages qui ont disparu et il fallait les retrouver, tout ça. Et c'était vraiment très intéressant, ça.
4: Ça nous fait vraiment penser qu'on est dans le triangle des Bermudes, genre, avec les rochers et tout.
5: Le mot est lâché. L'attraction phare du Futuroscope Mission Bermude, inaugurée en 2025, nous entraîne sur un bateau fou dans les eaux mystérieuses et bouillonnantes du fameux triangle des Bermudes, là où tant d'avions et de bateaux ont disparu.
1: Les décors sont très beaux, ils ont vraiment bien travaillé sur les décors.
5: Les décors, c'est Olivier Héral, directeur de création du Futuroscope, et son équipe qui les ont imaginés.
6: Nous, sur la partie décors, c'est un vrai challenge qui a été fait, parce qu'il a fallu qu'on achète des avions à des collectionneurs, il a fallu qu'on construise tous ces rochers en béton sculpté, il a fallu qu'on reconstitue tout un camp de base. Donc voilà, ça a été un nouveau défi aussi pour le Futuroscope en termes de thématisation et de décors. Et quand on écoute les premiers visiteurs, on sait que c'est plutôt réussi et on en est très fiers.
5: 25 millions d'euros de budget pour Mission Bermude, qui se hisse en tête niveau satisfaction des 40 attractions et spectacles du parc. Mais le Futuroscope, vous le savez, c'est maintenant un deuxième parc, l'Aquascope, un parc de l'image aquatique de 6000 mètres carrés. Nous y sommes.
7: J'aime bien les images dans l'eau.
2: Qu'est-ce que c'était qu'il y avait comme image dans l'eau, tu te souviens?
7: Un grand calamar ou je sais pas, une pieuvre. Il y avait des murs la nuit. Et le soleil.
2: C'est très très beau. T'avais déjà vu ça dans une piscine avant ?
7: Non.
5: Et oui, on n'avait jamais vu ça dans une piscine, encore moins dans un parc aquatique. Des projections vidéo au-dessus de vous et sous la surface de l'eau. Un son spatialisé qui vous enveloppe.
6: Voilà, l'Aquascope, c'est surtout un parc aquatique, mais avec tout l'ADN du Futuroscope, on a transposé ici tout le savoir-faire qu'on avait mis en œuvre sur le parc, c'est-à-dire des technologies, beaucoup d'immersion dans l'image, des effets spéciaux.
8: Ouais, sur les murs, donc il y a des images, et il peut y avoir des impacts dans l'eau aussi, ben voilà.
2: Ça, c'est vraiment un truc qui étonne quand même.
8: Oui, c'est ça, c'est innovant.
6: On a un cinéma aquatique, c'est-à-dire qu'on est, dans une piscine, et on est entouré par l'image, un cinéma à 270 degrés, et c'est la première fois qu'on est à ce point immergé dans l'image.
5: 8 toboggans aquatiques qui montent à 25 mètres de hauteur, un espace de 1700 mètres carrés pour les tout-petits, 25 activités au total. Aquascope, Futuroscope, prévoyez au moins 2 jours pour la visite, 3 hôtels dans le parc, 15 formules de restauration. C'est au nord de Poitiers par l'autoroute A10.
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1: Trafic fluide ce matin sur la 355, vers le nord comme vers le sud, ça roule bien. La route en musique sur le 107.7. Prochain point sur vos conditions de circulation du matin dans quelques minutes.

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1: Bienvenue sur Radio Vinci Autoroute dans ce nouveau quart d'heure de la musique pour vous accompagner. L'essentiel de l'info, ici et ailleurs, la météo et d'abord un point complet sur le trafic.
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1: Vous empruntez la 355, 25 km d'autoroute à l'ouest de Strasbourg, où la circulation s'écoule sans incident, et ce dans les deux sens de circulation.

0: hectares à l'ouest de Perpignan. Marine Le Pen, candidate à l'élection présidentielle et ce pour la quatrième fois. Elle a été condamnée hier pour détournement de fonds dans l'affaire des assistants parlementaires européens du FN. Elle annonce ce pourvoi en cassation et assure que ce pourvoi lui permettra de faire campagne sans bracelet électronique, celui que lui impose la justice. La procureure générale prendra sa décision la semaine prochaine quant à ce pourvoi en cassation. Les gardiens de la révolution iranienne reconnaissent avoir frappé des bases militaires américaines au Koweït et à Bahreïn. Des attaques qui surviennent alors que de nouvelles tensions secouent le Moyen-Orient. Des tirs iraniens ont visé des navires commerciaux dans le détroit d'Ormuz. Et pour riposter, les États-Unis ont frappé plus de 80 cibles en Iran. Tout ça dans un contexte de pourparlers de paix et de funérailles de l'ayatollah Khamenei toujours en cours. On passe au sport et au mondial.
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0: Mondial de football, bien sûr. Pas de match aujourd'hui dans cette compétition. Les quarts de finale commencent demain avec France-Maroc à 22h. Rappelons la qualification hier soir de l'Argentine et de la Suisse qui s'affronteront en quart dans la nuit de samedi à dimanche. Enfin, du cyclisme et dans le Tour de France, cinquième étape aujourd'hui dans les Pyrénées, toujours 158 km entre Lannemezan et Pau. Départ autour de 14h et on rappelle que le maillot jaune est désormais sur les épaules du Norvégien Thorsten Tren. 10h02, prochain rendez-vous avec l'actu à suivre tout à l'heure à 11h, ce sera en compagnie de Charles Dodon. Tout de suite, nous allons faire un nouveau point sur vos conditions de circulation, c'est à suivre dans un instant, après quelques mots de météo. Sept départements en vigilance orange à la canicule pour ce mercredi. Alors c'est vrai que là, les secteurs où c'est le plus respirable, eh bien c'est le long des côtes de la Manche, le long de la frontière avec la Belgique, l'Alsace également, la Corse aussi, partout ailleurs. On a donc des températures qui sont déjà bien élevées hein, en ce moment. On atteint facilement des 26 degrés du côté de Tours en ce moment même. Alors ce qu'il faut savoir, c'est qu'au plus chaud de cette matinée, on aura entre 27 degrés à La Roche-sur-Yon et 33 degrés à Angoulême. Pour cet après-midi, attention, Météo France prévoit et sous-abri 31 degrés à Strasbourg, on aura 34 à Paris, 35 à Bourges, 36 du côté de Tours et 37 degrés sont attendus à Bordeaux comme du côté de Nantes.
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1: Vous voyagez à l'écoute du 107.7 sur la 355 qui vous permet de contourner Strasbourg par l'ouest. Vous arrivez de Colmar, Célestat, Molsheim, Haguenau, Brumath ou encore Metz. Eh bien, sachez que le trafic est fluide.
2: La voie de droite n'est pas réservée aux poids lourds ou aux véhicules lents. Pensez à vous rabattre après avoir dépassé. Cela permettra aussi de fluidifier le trafic. Sur autoroute comme ailleurs, on roule à droite.

0: Vous êtes à proximité de Strasbourg sur l'A355. Bonne route à tous. Nous nous intéressons à l'état du trafic très vite. En attendant, un peu de musique sur le 107.7.
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1: Au cœur de la région Grand Est, vous passez à l'ouest de Strasbourg via l'A355. Autoroute fluide, aussi bien direction Paris-Metz-Karlsruhe que direction Colmar et Mulhouse.

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1: Vous roulez à l'ouest de Strasbourg sur l'A355, pas d'incident à signaler. C'est un trafic fluide au cœur de cette agglomération strasbourgeoise. Vous contournez Strasbourg par l'ouest sur l'A355. À l'écoute du 107.7, vous savez tout de l'état du trafic. La circulation dans la région, on y revient dans quelques minutes.

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1: Merci d'écouter Radio Vinci Autoroute au programme de ce nouveau quart d'heure de la musique, le point sur l'actualité nationale et internationale, la météo et tout de suite le trafic.
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1: Ça roule correctement en ce moment sur le contournement ouest de Strasbourg, vers le nord comme vers le sud de l'Alsace. Trafic fluide sur la 355.

0: Les plus fortes chaleurs sont attendues dans le sud-ouest jusqu'à 38-40 degrés et le Languedoc-Roussillon où le thermomètre pourrait afficher 42 degrés cet après-midi. La température va grimper à la flèche dans la Sarthe où Marine Le Pen est attendue ce matin sur un marché accompagné de Jordan Bardella. Malgré sa condamnation pour détournement de fonds confirmé en appel hier, Marine Le Pen a annoncé sa candidature à l'élection présidentielle et compte se pourvoir en cassation. Le cessez-le-feu entre l'Iran et les États-Unis est terminé, annonce Donald Trump ce matin depuis Ankara en Turquie au sommet de l'OTAN. Une déclaration du président américain après la reprise de frappes au Moyen-Orient. Donald Trump qualifie les Iraniens de menteurs et l'Iran d'un pays malade. Conséquences immédiates, les cours du pétrole bondissent ce matin. Par ailleurs, le président américain a également exprimé sa frustration de ne pas avoir pu s'emparer du Groenland, ce qui constitue à ses yeux, je cite, un grand problème. Pas de match de foot programmé aujourd'hui. Les huitièmes de finale de la Coupe du Monde se sont conclus hier par la qualification de la Suisse aux dépens de la Colombie. Le début des quarts de finale demain avec France-Maroc, coup d'envoi, on le rappelle, à 22h. Et puis en cyclisme, cinquième étape du Tour de France entre Lannemezan et Pau aujourd'hui et une arrivée probable au sprint. Le maillot jaune est sur les épaules du coureur danois Traen. Premier français, Paul Sexas est dixième au général. C'est la fin de ce Flash Info. Le retour de l'infotrafic dans un instant. C'est juste après votre météo. Et on a eu ce matin des températures un petit peu plus clémentes que les jours précédents, mais elles vont très vite grimper, et c'est le cas en ce moment. On est quasiment sur du 30 degrés hein, sur les Pays de la Loire, une partie du centre-val de Loire, la Nouvelle-Aquitaine, la région parisienne, et cet après-midi, nous devrions donc avoir des températures une nouvelle fois très élevées, potentiellement jusqu'à 38 degrés cet après-midi. Sur éventuellement Bordeaux, hein, 38 degrés sur Bordeaux. Nous pourrions avoir également 37 à 38 degrés à Nantes cet après-midi, jusqu'à 35 degrés possible à Paris. Température un petit peu plus clémente dans le nord-est de l'Hexagone avec cet après-midi 29 degrés attendus à Strasbourg.
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1: L'infotrafic, comme chaque quart d'heure sur le 107.7 avec une A355 où ça roule bien, que vous arriviez notamment de Mulhouse, Colmar, Paris, Metz ou Nancy.
2: En cas d'accident, l'intervention des secours se fera plus rapidement si vous appelez depuis une borne d'appel orange. On écoute ce même message en allemand.
3: Im Falle einer Panne oder eines Unfalls greifen Sie lieber zum Not als zum eigenen Telefon, um den Notdienst zu erreichen. 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

0: 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Les aires de repos et de service sont là pour ça. On continue, nous, en musique. Rendez-vous dans une dizaine de minutes, à peine, pour un nouveau point trafic avec la rédaction du 107.7.
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1: Circulation fluide à l'ouest de Strasbourg. En effet, ça roule bien dans les deux sens de l'A355. Mais si vous apercevez les services de sécurité en intervention, décalez-vous sur la voie opposée pour passer en toute sécurité.

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1: Vous empruntez la 355, 25 km d'autoroute à l'ouest de Strasbourg, où la circulation s'écoule sans incident, et ce dans les deux sens de circulation. La musique et le trafic à l'honneur sur le 107.7. Comment ça roule sur la 355 à l'ouest de Strasbourg? Vous saurez ça dans quelques minutes.

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1: Vous êtes sur Radio Vinci Autoroute, bienvenue dans ce nouveau quart d'heure info nationale et internationale, météo, musique et bien sûr vos conditions de circulation tout de suite.
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1: Vous voyagez à l'écoute du 107.7 sur la 355 qui vous permet de contourner Strasbourg par l'ouest. Vous arrivez de Colmar, Sélestat, Molsheim, Haguenau, Brumath ou encore Metz. Eh bien, sachez que le trafic est fluide.

0: Marine Le Pen. Présent à ses côtés ce matin, Jordan Bardella affirme se réjouir de l'avoir porté les couleurs du Rassemblement National à l'élection présidentielle. Un pompier volontaire de 22 ans est mort ce matin en Savoie, annoncé Laurent Luniez, le ministre de l'Intérieur. Le jeune caporal du centre d'incendie et de secours d'Albertville a été emporté par la chute d'un bloc rocheux alors qu'il luttait contre un feu de végétation. Le risque d'incendie est très élevé encore aujourd'hui dans de très nombreux départements du sud de l'Hexagone. Et un total de 67 départements sont concernés par une vigilance orange canicule. Le cessez-le-feu entre l'Iran et les États-Unis est terminé, annonce Donald Trump depuis Ankara en Turquie au sommet de l'OTAN. Après la reprise des frappes au Moyen-Orient, les États-Unis affirment avoir frappé plus de 80 cibles en Iran en riposte à des tirs iraniens sur des navires commerciaux dans le détroit d'Ormuz, déclenchant des représailles de Téhéran sur des bases américaines au Koweït et à Bahreïn. Donald Trump qualifie les Iraniens de menteurs et l'Iran d'un pays malade. Fin de citation. En cyclisme, la cinquième étape du Tour de France s'élancera un peu après 14h de Lannemezan, direction Pau, où l'arrivée pourrait se jouer au sprint. Le maillot jaune est sur les épaules du coureur norvégien Thorstein Train. Et puis pas de foot ce soir et la nuit prochaine. Les huitièmes de finale de la Coupe du Monde se sont conclus hier par les qualifications de l'Argentine et de la Suisse. Début des quarts demain avec France-Maroc, ce sera à 22h. C'est la fin de ce Flash Info. Le retour à vos conditions de circulation, c'est dans un instant après votre météo. Et un peu comme hier, les grosses chaleurs sont attendues, tout particulièrement dans le quart sud-ouest de l'Hexagone, avec des températures qui devraient flirter une nouvelle fois avec les 40 degrés. Entre 38 et 40, c'est ce qu'annonce Météo France sur une grande partie de la Nouvelle-Aquitaine, des Pays de la Loire également. Nous pourrions avoir entre 36 et 38 sur la région Centre-Val de Loire, entre 33 et 36 degrés prévus à Paris, sous un grand soleil aujourd'hui, pas ou très très peu de passages nuageux, et donc de grosses chaleurs une nouvelle fois au rendez-vous.
1: 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Nous reparlons de vos conditions de circulation après les tubes d'hier et d'aujourd'hui.

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1: Au cœur de la région Grand Est, vous passez à l'ouest de Strasbourg via l'A355. Autoroute fluide, aussi bien direction Paris-Metz, Karlsruhe que direction Colmar et Mulhouse.
2: 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On écoute ce même message en anglais.
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0: 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Le 177 revient pour vous sur le trafic chaque quart d'heure. Et vous le savez, à chaque nouvelle difficulté rencontrée sur la route, nous n'hésitons pas à interrompre nos programmes. Prochain point trafic dans une poignée de minutes.
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1: À l'ouest de Strasbourg, sur l'A355, pas d'incident à signaler. C'est un trafic fluide au cœur de cette agglomération strasbourgeoise.

0: Envie d'évasion en famille cet été en Alsace? Eh bien, prenez de la hauteur au parc du Petit Prince à Ungersheim, entièrement inspiré de l'univers de Saint-Exupéry. Ce parc unique vous embarque entre ciel et terre sur plus de 24 hectares de nature. Au programme, 34 attractions et animations pour petits et grands, avec notamment un spectacle ballon captif qui vous élève à 150 mètres de hauteur. Sensations douces, cinéma 4D, trampoline et rencontres avec les animaux. Un vrai retour en enfance garanti. En parlant des animaux, depuis notre plaine d'Alsace, vous allez pouvoir partir sur les hauteurs des Vosges pour une expérience encore plus nature. 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Une sortie originale pour l'été, idéale pour les amoureux de grands espaces. Deux idées d'escapade pour respirer, s'émerveiller et partager de beaux moments en famille pendant l'été.
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1: Ça roule correctement en ce moment sur le contournement ouest de Strasbourg, vers le nord comme vers le sud de l'Alsace. Trafic fluide sur la 355. Votre voyage en toute sécurité à l'écoute du 107.7. Vous le savez, nos points sur vos conditions de circulation arrivent tous les quarts d'heure. Et plus, si le trafic le nécessite. Et entre chaque infotrafic, la musique vous accompagne. Bonne route.

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1: Merci de rester à l'écoute de Radio Vinci Autoroute. Dans les prochaines minutes, votre dose de musique, un tour d'horizon de l'actualité nationale et internationale, la météo et maintenant le point sur le trafic.
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1: L'infotrafic, comme chaque quart d'heure sur le 107.7 avec une A355 où ça roule bien, que vous arriviez notamment de Mulhouse, Colmar, Paris, Metz ou Nancy.

0: Radio Vinci Autoroute, l'infotrafic revient dans un instant, mais tout de suite, le point sur les grands titres de l'actu et sur la météo.
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2: Bonjour à tous. Condamnée mais candidate, Marine Le Pen a lancé sa campagne pour l'élection présidentielle ce matin sur un marché de la Flèche dans la Sarthe aux côtés de Jordan Bardella. Au lendemain de sa condamnation confirmée en appel pour détournement de fonds, Marine Le Pen compte se pourvoir en cassation. Je suis une citoyenne qui use de ses droits. Je suis innocente des faits qui me sont reprochés, assure-t-elle. Présent à ses côtés, Jordan Bardella affirme se réjouir de la voir porter les couleurs du Rassemblement national à l'élection présidentielle. Météo France étend la vigilance orange canicule à 71 départements à partir de demain midi, soit 4 de plus situés dans le nord-est. Aujourd'hui, c'est dans le Languedoc-Roussillon que les maximales devraient être les plus élevées, localement 42 degrés. Selon Météo France, jusqu'à 38 à 40 degrés dans le sud-ouest. La nuit dernière a été particulièrement chaude dans les Pyrénées-Orientales, avec notamment 26 degrés.

0: la nuit. Et ce matin, Donald Trump qualifie les Iraniens de menteurs et l'Iran d'un pays malade. Enfin, les sports, pas de Coupe du Monde de football au programme aujourd'hui, mais du cyclisme cet après-midi dans l'Hexagone avec la 5e étape du Tour de France qui s'élancera un petit peu après 14h de Lannemezan, direction Pau. Le maillot jaune est, on le rappelle, depuis hier sur les épaules du coureur norvégien Thorstein Train. C'est la fin de ce Flash Info. Le retour de l'info trafic, c'est dans un instant. Et c'est à suivre après la météo. Avec des températures donc caniculaires sur une très grande partie de l'Hexagone et des températures qui pourraient donc grimper, notamment aujourd'hui jusqu'à 38 à 40 degrés dans le sud-ouest. Il fera très chaud également aussi dans les Pays de la Loire, en région centre, en Île-de-France. Météo France qui a relevé hier un 39 degrés à Nantes en Loire-Atlantique. Où cet après-midi, eh bien, les températures devraient être un petit peu plus basses, notamment du côté de Nantes. Météo France prévoit 36 à 37 degrés à Nantes cet après-midi. On aura normalement, si j'ose dire, 34 degrés à Rennes au maximum, 34 degrés aussi à Orléans, à Paris, 38 degrés localement prévus du côté de Bordeaux. Et c'est dans les terres qu'il devrait faire le plus chaud en Nouvelle-Aquitaine aujourd'hui, avec donc le Languedoc-Roussillon, où là, eh bien, les 40 degrés devraient être dépassés aujourd'hui.
1: Vous êtes à proximité de Strasbourg sur l'A355. Bonne route à tous. Nous nous intéressons à l'état du trafic très vite. En attendant, un peu de musique sur le 107.7.

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1: Circulation fluide à l'ouest de Strasbourg. En effet, ça roule bien dans les deux sens de l'A355. Mais si vous apercevez les services de sécurité en intervention, décalez-vous sur la voie opposée pour passer en toute sécurité.
2: La somnolence est aujourd'hui la première cause d'accidents mortels sur autoroute. Surtout, pensez à faire des pauses régulièrement. On écoute ce même message en anglais.
3: Drowsiness is now the number one cause of motorway accidents. 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

0: Vous contournez Strasbourg par l'ouest sur l'A355. À l'écoute du 107.7, vous savez tout de l'état du trafic, la circulation dans la région. On y revient dans quelques minutes.
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1: Vous empruntez la 355, 25 km d'autoroute à l'ouest de Strasbourg, où la circulation s'écoule sans incident, et ce dans les deux sens de circulation.

0: tous au parc.
1: Des décors cassés, des avions, des bateaux échoués, des avions écrasés. C'était chouette.
2: Et ça racontait une histoire particulière ?
3: Oui, c'était trois personnages qui ont disparu et il fallait les retrouver, tout ça. Et c'était vraiment très intéressant, ça. Ça me fait vraiment penser qu'on est dans le triangle des Bermudes, genre, avec les rochers et tout.
2: Le mot est lâché. L'attraction phare du Futuroscope Mission Bermude, inaugurée en 2025, nous entraîne sur un bateau fou dans les eaux mystérieuses et bouillonnantes du fameux triangle des Bermudes, là où tant d'avions et de bateaux ont disparu.
1: Les décors sont très beaux, ils ont vraiment bien travaillé sur les décors.
2: Les décors, c'est Olivier Héral, directeur de création du Futuroscope, et son équipe qui les ont imaginés.
4: Nous, sur la partie décors, c'est un vrai challenge qui a été fait, parce qu'il a fallu qu'on achète des avions à des collectionneurs, il a fallu qu'on construise tous ces rochers en béton sculpté, il a fallu qu'on reconstitue tout un camp de base. Donc voilà, ça a été un nouveau défi aussi pour le Futuroscope en termes de thématisation et de décors. Et quand on écoute les premiers visiteurs, on sait que c'est plutôt réussi et on en est très fiers.
2: 25 millions d'euros de budget pour Mission Bermude, qui se hisse en tête niveau satisfaction des 40 attractions et spectacles du parc. Mais le Futuroscope, vous le savez, c'est maintenant un deuxième parc, l'Aquascope, un parc de l'image aquatique de 6000 mètres carrés. Nous y sommes.
5: J'aime bien les images dans l'eau.
2: Qu'est-ce que c'était qu'il y avait comme image dans l'eau, tu te souviens?
5: Un grand calamar ou je sais pas, ou une pieuvre. Il y avait des murs la nuit. Et le soleil.
2: C'est très très beau. T'avais déjà vu ça dans une piscine avant ?
5: Non.
2: Et oui, on n'avait jamais vu ça dans une piscine, encore moins dans un parc aquatique. Des projections vidéo au-dessus de vous et sous la surface de l'eau. Un son spatialisé qui vous enveloppe.
4: Voilà, l'Aquascope, c'est surtout un parc aquatique, mais avec tout l'ADN du Futuroscope, on a transposé ici tout le savoir-faire qu'on avait mis en œuvre sur le parc, c'est-à-dire des technologies, beaucoup d'immersion dans l'image, des effets spéciaux.
6: Ouais, sur les murs, donc il y a des images, et il peut y avoir des impacts dans l'eau aussi, enfin voilà.
2: Ça, c'est vraiment un truc qui étonne quand même.
6: Oui, c'est ça, c'est innovant.
4: On a un cinéma aquatique, c'est-à-dire qu'on est, dans une piscine, et on est entouré par l'image, un cinéma à 270 degrés, et c'est la première fois qu'on est à ce point immergé dans l'image.
2: 8 toboggans aquatiques qui montent à 25 mètres de hauteur, un espace de 1700 mètres carrés pour les tout-petits, 25 activités au total. Aquascope, Futuroscope, prévoyez au moins 2 jours pour la visite, 3 hôtels dans le parc, 15 formules de restauration. C'est au nord de Poitiers par l'autoroute A10.
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1: Vous voyagez à l'écoute du 107.7 sur la 355 qui vous permet de contourner Strasbourg par l'ouest. Vous arrivez de Colmar, Sélestat, Molsheim, Haguenau, Brumath ou encore Metz. Eh bien, sachez que le trafic est fluide. 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
1: Merci d'avoir choisi Radio Vinci Autoroute, votre programme pour les 15 prochaines minutes de la musique, l'essentiel de l'actualité en France et dans le monde, la météo, et on commence par le trafic.
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1: Cœur de la région Grand Est, vous passez à l'ouest de Strasbourg via l'A355, autoroute fluide aussi bien direction Paris-Metz-Karlsruhe que direction Colmar et Mulhouse.

0: 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On fait maintenant un tour d'horizon de l'actualité et des prévisions météo.
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2: Bonjour à tous. Uber Eats et Deliveroo annoncent que les livraisons seront désormais suspendues entre 14h et 18h dans les départements placés en vigilance rouge canicule. Annonce qui intervient après que le ministre du Travail ait demandé aux plateformes de prendre des mesures pour protéger les travailleurs des fortes chaleurs. Aucun département n'est en vigilance rouge aujourd'hui, mais 67 sont en orange sur la carte de Météo France avec des températures très élevées, jusqu'à 38 à 40 degrés dans le sud-ouest et localement 42 degrés possibles sur le Languedoc-Roussillon. Aujourd'hui, je suis éligible, c'est ce qu'a déclaré Marine Le Pen en visite sur un marché de la Flèche dans la Sarthe. Malgré sa condamnation pour détournement de fonds confirmé en appel, hier, Marine Le Pen a bien annoncé sa candidature à l'élection présidentielle et compte se pourvoir en cassation. Je suis une citoyenne qui use de ses droits. Je suis innocente des faits qui me sont reprochés, assure Marine Le Pen. Gabriel Attal accuse aujourd'hui Marine Le Pen de faire pression sur la Cour de cassation pour qu'elle ne rende pas sa décision avant la présidentielle et de prendre en otage la campagne par une guérilla judiciaire, déclare le candidat Renaissance à la présidentielle. Le cessez-le-feu entre l'Iran et les États-Unis est terminé, a annoncé Donald Trump depuis Ankara en Turquie au sommet de l'OTAN après la reprise des frappes au Moyen-Orient. Les États-Unis qui affirment avoir ciblé plus de 80 cibles en Iran en riposte à des tirs iraniens sur des navires commerciaux dans le détroit d'Ormuz, déclenchant des représailles de Téhéran qui dit avoir attaqué des bases américaines au Koweït et à Bahreïn. Donald Trump qualifie les Iraniens de menteurs. Enfin, en sport, pas de foot aujourd'hui, mais du cyclisme et une première

0: Roussillon cet après-midi avec des valeurs qui seront par endroits supérieurs aux 40 degrés. On devrait atteindre les 40 degrés également sur une partie de la Nouvelle-Aquitaine aujourd'hui. Grosse chaleur également attendue dans le sud-ouest cet après-midi. Dans le centre, les Pays de la Loire, l'Île-de-France, les départements ne seront pas en reste avec des températures possibles entre 33 et 36 degrés. Donc cet après-midi, de nouveau, des températures très très élevées et une canicule qui pour l'instant en tout cas est prévue pour durer. Pas de date de fin en ce milieu de semaine pour l'instant. Donc nous avons 67 départements qui sont en vigilance orange pour cette canicule.
1: Des pauses régulières le long de votre parcours, c'est indispensable pour rester bien concentré sur votre conduite. Les aires de repos et de service sont là pour ça. On continue, nous, en musique. Rendez-vous dans une dizaine de minutes, à peine, pour un nouveau point trafic avec la rédaction du 107.7.

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1: Vous roulez à l'ouest de Strasbourg sur l'A355, pas d'incident à signaler. C'est un trafic fluide au cœur de cette agglomération strasbourgeoise.
2: Conserver de bonnes distances avec le véhicule devant vous est essentiel pour avoir le temps de réagir en cas de difficulté. On écoute ce même message en allemand.
3: Warum fahren Sie so dicht auf? 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

0: 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Comment ça roule sur la 355 à l'ouest de Strasbourg? Vous saurez ça dans quelques minutes.
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1: Ça roule correctement en ce moment sur le contournement ouest de Strasbourg, vers le nord comme vers le sud de l'Alsace. Trafic fluide sur la 355.

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1: L'infotrafic, comme chaque quart d'heure sur le 107.7 avec une A355 où ça roule bien, que vous arriviez notamment de Mulhouse, Colmar, Paris, Metz ou Nancy. Le 107.7, c'est la garantie de rouler en toute sécurité sur le contournement ouest de Strasbourg. Nous reparlons de vos conditions de circulation après les tubes d'hier et d'aujourd'hui.

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1: Radio Vinci Autoroute vous accompagne au programme dans ce quart d'heure de la musique, un résumé des grandes infos en France et à l'international, la météo et tout de suite votre point trafic.
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1: Vous voyagez à l'écoute du 107.7 sur la 355 qui vous permet de contourner Strasbourg par l'ouest. Vous arrivez de Colmar, Sélestat, Molsheim, Haguenau, Brumath ou encore Metz. Eh bien, sachez que le trafic est fluide.

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2: Bonjour à tous, pas de livraison en cas de très forte chaleur. Uber Eats et Deliveroo annoncent qu'elles seront désormais suspendues entre 14h et 18h dans les départements placés en vigilance rouge. Canicule, annonce qui intervient après que le ministère du Travail a demandé aux plateformes de prendre des mesures pour protéger les travailleurs. Aucun département n'est en vigilance rouge aujourd'hui, mais 67 sont en orange sur la carte de Météo France avec des températures une nouvelle fois très élevées, hein, jusqu'à 38, 40 degrés dans le sud-ouest, localement 42 possibles sur le Languedoc-Roussillon. Condamnée, mais candidate, Marine Le Pen a lancé sa campagne pour l'élection présidentielle ce matin sur un marché de la Flèche dans la Sarthe aux côtés de Jordan Bardella. Au lendemain de sa condamnation confirmée en appel pour détournement de fonds, Marine Le Pen compte se pourvoir en cassation. Je suis une citoyenne qui use de ses droits. Je suis innocente des faits qui me sont reprochés, assure Marine Le Pen. En Allemagne, plusieurs personnes ont été blessées dans une attaque dans un collège-lycée de Bavière et un suspect présumé a été arrêté selon la police qui ne donne pas plus de précisions. Le cessez-le-feu entre l'Iran et les États-Unis est terminé, a annoncé Donald Trump ce matin depuis Ankara en Turquie au sommet de l'OTAN. Après la reprise des frappes au Moyen-Orient, malgré les critiques, le président américain aurait également affirmé à ses alliés européens que les États-Unis voulaient rester dans l'OTAN. L'arrivée est prévue un peu après 17h30 et normalement au sprint à Pau, cinquième étape du Tour de France. Le peloton s'est élancé de Lannemezan. Le maillot jaune est sur les épaules du coureur norvégien Thorstein Train. Pas de football en revanche aujourd'hui, outre-Atlantique. Les quarts de finale de la compétition et de la Coupe du Monde en l'occurrence débuteront demain avec France-Maroc à 22h, heure française. C'est la fin de ce Flash Info à 16h. Pour l'actualité, vous retrouverez Tatiana Geiselman. L'infotrafic, elle revient dans un instant après la météo. Et des températures au-dessus des 30 degrés quasiment partout sur nos régions de l'ouest du centre de l'Île-de-France. Seule exception du côté de Rochefort ou encore de La Rochelle, on est en dessous des

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1: Circulation fluide à l'ouest de Strasbourg. En effet, ça roule bien dans les deux sens de l'A355. Mais si vous apercevez les services de sécurité en intervention, décalez-vous sur la voie opposée pour passer en toute sécurité.
2: Des pneus mal gonflés vous mettent en danger. Pensez à vérifier leur pression régulièrement. On écoute ce même message en anglais.
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1: Vous empruntez la 355, 25 km d'autoroute à l'ouest de Strasbourg, où la circulation s'écoule sans incident, et ce dans les deux sens de circulation.

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1: L'infotrafic, comme chaque quart d'heure sur le 107.7 avec une A355 où ça roule bien, que vous arriviez notamment de Mulhouse, Colmar, Paris, Metz ou Nancy. Vous contournez Strasbourg par l'ouest sur l'A355. À l'écoute du 107.7, vous savez tout de l'état du trafic. La circulation dans la région, on y revient dans quelques minutes.

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1: Merci de votre fidélité à Radio Vinci Autoroute. À suivre, un peu de musique, l'actualité nationale et internationale résumée pour vous, la météo. Mais d'abord, voyons ensemble ce qui se passe sur la route.
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1: Vous roulez à l'ouest de Strasbourg sur l'A355, pas d'incident à signaler. C'est un trafic fluide au cœur de cette agglomération strasbourgeoise.

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2: Bonjour à toutes et à tous. Il n'y aura pas de livraison en cas de très forte chaleur. Uber Eats et Deliveroo annoncent que les livraisons seront désormais suspendues entre 14h et 18h dans les départements placés en vigilance rouge canicule. Annonce qui intervient après que le ministre du Travail a demandé aux plateformes de prendre des mesures pour protéger les travailleurs. Pour l'instant, aucun département n'est en alerte rouge, mais 67 sont en orange sur la carte de Météo France avec des températures jusqu'à 40 degrés dans le sud-ouest. Condamnée mais candidate, Marine Le Pen a lancé sa campagne pour l'élection présidentielle ce matin sur un marché de La Flèche dans la Sarthe aux côtés de Jordan Bardella. Au lendemain de sa condamnation confirmée en appel pour détournement de fonds, Marine Le Pen compte se pourvoir en cassation. En Allemagne, un adolescent de 16 ans a été arrêté en Bavière, suspecté d'avoir attaqué plusieurs de ses camarades dans un établissement scolaire. Deux jeunes filles ont été grièvement blessées, précise la police sur X, sans nommer l'arme utilisée par l'assaillant. La presse allemande évoque une attaque au couteau. Le cessez-le-feu au Moyen-Orient entre l'Iran et les États-Unis est terminé, selon Donald Trump, présent ce matin pour le sommet de l'OTAN en Turquie. Hier soir, l'armée américaine a revendiqué des frappes sur plus de 80 cibles en réponse aux tirs iraniens contre 3 navires commerciaux dans le détroit d'Ormuz. La République islamique a répondu en ciblant des bases américaines au Bahreïn et au Koweït. Le président américain, qui s'est aussi exprimé sur la guerre entre Ukraine et Russie, il a décidé d'autoriser Kiev à fabriquer des missiles patriotes indispensables pour intercepter les missiles balistiques russes qui frappent le pays depuis 4 ans. L'ONU lance un appel aux dons après le double séisme qui a ébranlé le Venezuela il y a 2 semaines. Selon les Nations Unies, il va falloir récolter 296 millions de dollars pour venir en aide durant les 6 prochains mois aux Vénézuéliens sinistrés. Un rapide mot de sport avec le Tour de France, 5e étape aujourd'hui, avec une arrivée à Pau, normalement aux alentours de 17h30. Le maillot jaune est sur les épaules du coureur norvégien Thorsten Traeøen. Il est 16h02, ce flash info est désormais terminé et on passe donc à la météo. Une météo marquée donc par cette vigilance orange canicule qui concerne 67 départements. Très peu de départements sont épargnés. Une vigilance qui se maintient pour l'instant sur globalement tout l'ouest, le centre et le sud du pays. Le mercure pourrait atteindre localement les 42 degrés du côté du Languedoc-Roussillon. Ailleurs, ce sera plutôt entre 35 et 38 degrés. Le tout sous un grand soleil, très peu de nuages. Il y a simplement quelques voiles nuageux sur le quart sud-est du pays et sur les reliefs alpins.
0: 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Bonne route à tous. Nous nous intéressons à l'état.

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1: Cœur de la région Grand Est. Vous passez à l'ouest de Strasbourg via l'A355. Autoroute fluide, aussi bien direction Paris-Metz, Karlsruhe que direction Colmar et Mulhouse.
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1: Ça roule correctement en ce moment sur le contournement ouest de Strasbourg, vers le nord comme vers le sud de l'Alsace. Trafic fluide sur la 355.

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1: Vous voyagez à l'écoute du 107.7 sur la 355 qui vous permet de contourner Strasbourg par l'ouest. Vous arrivez de Colmar, Sélestat, Molsheim, Haguenau, Brumath ou encore Metz. Eh bien, sachez que le trafic est fluide. La musique et le trafic à l'honneur sur le 107.7. Comment ça roule sur la 355 à l'ouest de Strasbourg? Vous saurez ça dans quelques minutes.

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1: Radio Vinci Autoroute vous accompagne en cette fin d'après-midi au menu de ce nouveau quart d'heure. L'actualité nationale et internationale, la météo, de la musique et maintenant le trafic.
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1: Vous vous trouvez sur la 355, vous le savez, entre 17h et 20h, le trafic peut augmenter avec les sorties de bureau. Soyez attentifs, mais retenez que pour le moment, la circulation reste fluide à l'ouest de Strasbourg.

0: Radio Vinci Autoroute, bienvenue. Si vous venez de nous rejoindre, place à l'essentiel de l'actu en France et à l'étranger, suivi de la météo.
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2: Bonjour à toutes et à tous. La canicule gagne une nouvelle fois du terrain. Ce sont 72 départements qui seront classés en vigilance orange par Météo France à partir de demain midi, contre 67 aujourd'hui. Cet après-midi, le mercure a atteint des niveaux records à Cassis, 39,7 degrés, à Montpellier, 40,7 degrés, ou encore à Villevieille, dans le Gard, avec 42,3 degrés. Si la vigilance venait à passer au rouge, alors les livraisons à vélo seraient suspendues entre 14h et 18h pour protéger les travailleurs. L'engagement a été pris aujourd'hui par Uber Eats et Deliveroo, alors que le ministre du Travail avait demandé aux plateformes de protéger les livreurs par ces fortes chaleurs. La Cour de cassation indique qu'elle pourrait se prononcer début avril sur le recours déposé par Marine Le Pen suite à sa condamnation hier par la Cour d'appel de Paris pour détournement de fonds publics dans l'affaire des assistants d'eurodéputés du RN. Cela signifierait que les juges rendraient leur décision avant le premier tour de l'élection présidentielle qui doit se tenir le 18 avril 2027. En attendant, la chef de file du Rassemblement national a commencé sa campagne ce matin. Elle s'est rendue dans la Sarthe sur un marché de la Flèche aux côtés de Jordan Bardella. Le président du RN a assuré se réjouir que Marine Le Pen puisse porter les couleurs du parti à la présidentielle. Un adolescent de 16 ans a été arrêté en Allemagne après avoir attaqué plusieurs de ses camarades dans une école de Bavière à quelques 100 km de Munich. Selon la police, deux jeunes filles ont été grièvement blessées. Les États-Unis menacent à nouveau de frapper fort l'Iran dès ce soir. Selon Donald Trump, présent au sommet de l'OTAN en Turquie, les négociations de paix sont une perte de temps. Le cessez-le-feu est terminé. Le président américain estime que la République islamique est un pays malade. Hier, déjà, les États-Unis ont revendiqué des frappes sur plus de 80 cibles en réponse à des tirs iraniens sur trois navires commerciaux dans le détroit d'Ormuz. Le président américain, qui s'est aussi exprimé sur la guerre entre Ukraine et Russie, il a décidé d'autoriser Kiev à fabriquer des missiles patriotes indispensables pour intercepter les missiles balistiques russes qui frappent le pays depuis 4 ans. Enfin, très rapidement du Tour de France, 5e étape aujourd'hui de la course cycliste entre Lannemezan et Pau, avec une arrivée prévue d'ici une demi-heure. Il est 17h pour l'instant et 2 minutes, on passe à la météo. Météo caniculaire, donc, vous l'aurez compris, à partir de demain sur quasiment tout l'Hexagone, 72 départements à partir de demain midi classés en vigilance orange par Météo France. Les seuls départements qui restent en jaune, il n'y a plus de départements en vert, se situent aux frontières du nord et aux frontières de l'est. Partout ailleurs, ce sera orange avec un mercure particulièrement chaud, entre 33 et 38 degrés en moyenne, mais des pointes sont également attendues à 40 voire 41 degrés, comme aujourd'hui, notamment du côté du Languedoc-Roussillon, le tout sous un soleil sans nuages, sauf sur les quelques départements de l'Est qui resteront en vigilance jaune demain.
0: Retour à vos conditions de circulation dès que le trafic l'exige. Le trafic, vous le savez, c'est notre priorité sur le 107.7. C'est pour ça qu'on y revient en cette fin d'après-midi, après un peu de musique.

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1: Une traversée de l'Alsace calme malgré la fin de journée. L'autoroute A355 reste fluide, direction le nord vers l'A4, Paris, Metz et Karlsruhe. Et direction le sud, également direction Colmar et Mulhouse.
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0: comment ça roule à l'ouest de Strasbourg sur l'A355 en cette fin de journée. Vous le saurez dans un instant sur le 107.7 après un peu de musique.
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1: Trafic fluide en cette heure de pointe sur l'A355 pour vous qui contournez Strasbourg par l'ouest. Pas d'incident à signaler direction Paris, Metz, Nancy, Colmar et Mulhouse.

0: Bienvenue à Madrid, sous le soleil espagnol, entre villas luxueuses, soirées qui s'étirent jusqu'à l'aube et les couloirs feutrés d'un lycée pas comme les autres.
1: Les élèves de ce lycée sont les leaders de demain.
2: C'est vous les nouveaux ? Je vous souhaite bonne chance, vous en aurez besoin.
0: Élite, c'est l'histoire d'élèves de Las Encinas, une école prestigieuse où se croisent héritiers, nouveaux arrivants et secrets bien gardés.
3: Bonjour, je m'appelle Samuel.
4: Qu'est-ce qu'il dit, le serveur ?
3: Ça va avec les bourges ?
5: Il traite bien ?
3: Ouais.
6: S'il y en a un qui t'emmerde, tu casses la gueule, moi.
1: Est-ce que nous sommes vraiment ce que les autres pensent que nous sommes ? Ou est-ce qu'ils voient seulement notre meilleur profil ?
0: Entre fêtes sur les toits madrilènes, virées nocturnes et piscines à débordement, la série transforme la capitale espagnole en terrain de jeu vibrant et contrasté. Madrid devient presque un personnage à part entière entre quartiers populaires et lieux huppés.
2: Bienvenue, Narco Barbie.
7: Ça va être la fête du siècle.
8: Tu vas jamais sortir avec elle, est-ce que tu m'entends ?
9: Nous, on est que des gosses. On sait pas ce qu'on fait la plupart du temps.
0: Avec ses intrigues et ses paysages urbains, Elite donne des envies d'escapade, de chaleur et de nuits sans fin au cœur de l'Espagne. Une série à découvrir, à redécouvrir sur Netflix.
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1: Fin d'après-midi, début de soirée, c'est toujours un moment avec un petit peu plus de monde sur la route. Cela dit, ça roule bien actuellement sur la 355, que vous suiviez les directions de Paris-Metz, Karlsruhe ou de Colmar et Mulhouse. Tous les quarts d'heure, le 107.7 vous présente les conditions de circulation dans le Bas-Rhin. Retour au trafic de 7 heures de pointe après un peu de musique.
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1: Bonne fin d'après-midi sur Radio Vinci Autoroute, au programme de ce nouveau quart d'heure. L'actualité en France et dans le monde, la météo, de la musique, mais d'abord vos conditions de circulation.
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1: Il n'y a à cette heure-ci aucun accident ni bouchon. Vous qui traversez l'ouest de l'agglomération de Strasbourg, vous roulez bien sur l'A355 vers le nord comme vers le sud.

0: 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Tout de suite, les infos à retenir en cette fin d'après-midi, suivi des prévisions météo.
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2: Bonsoir à toutes et à tous. La Cour de cassation indique qu'elle pourrait se prononcer début avril sur le recours déposé par Marine Le Pen suite à sa condamnation hier par la Cour d'appel de Paris pour détournement de fonds publics dans l'affaire des assistants d'eurodéputés du RN. Cela signifierait que les juges rendraient leur décision avant le premier tour de l'élection présidentielle qui doit se tenir le 18 avril prochain. En attendant, la chef de file du Rassemblement national a commencé sa campagne présidentielle ce matin. Elle s'est rendue dans la Sarthe sur un marché de la Flèche aux côtés de Jordan Bardella, le président du RN qui a assuré se réjouir que Marine Le Pen puisse porter les couleurs du parti. La canicule gagne une nouvelle fois du terrain. Météo France place 72 départements en vigilance orange à partir de demain midi contre 67 aujourd'hui. Cet après-midi, le mercure a atteint des niveaux records à Cassis, 39,7 degrés à Montpellier, 40,7 ou encore à Villevieille dans le Gard avec 42,3 degrés enregistrés. La chaleur qui participe à la violence des incendies de ce début d'été, plus de 430 pompiers tentent toujours de contenir un feu qui ravage depuis 6 jours la forêt d'une zone montagneuse inhabitée du sud de la Drôme. Au total, ce sont 7800 hectares qui ont brûlé en France au cours des 8 premiers jours de juillet, contre un peu plus de 4400 sur l'intégralité du mois l'année dernière. Le cessez-le-feu entre l'Iran et les États-Unis est terminé et les frappes vont reprendre de manière violente dès ce soir, prévient Donald Trump depuis le sommet de l'OTAN en Turquie. Selon le président américain, les négociations de paix sont une perte de temps. La République islamique est un pays malade. Donald Trump, qui s'est aussi exprimé sur la guerre entre Ukraine et Russie, il a décidé d'autoriser Kiev à fabriquer des missiles Patriot. Ces missiles réclamés par le président Volodymyr Zelensky, indispensables pour intercepter les missiles balistiques russes. Enfin, c'est le néerlandais Olaf Kooij qui s'est imposé il y a une quinzaine de minutes sur la 5e étape du Tour de France entre Lannemezan et Pau. Une victoire au terme d'un sprint chaotique marqué par de nombreuses chutes et cassures. Il signe le premier succès de l'équipe Decathlon CM à CGM et ce pour sa toute première participation à la Grande Boucle. Il est 18h02, on passe à la météo. Une météo caniculaire avec donc dès aujourd'hui un mercure qui a enregistré parfois des records. C'est le cas dans les Pyrénées-Orientales, record battu à Canet-en-Roussillon, 41,4 degrés à 7 également, avec 41 degrés ou encore du côté de Béziers avec 40,5 degrés. C'est effectivement dans le Languedoc-Roussillon que les températures vont être encore demain les plus élevées, potentiellement au-dessus des 40 degrés, entre 40 et 42. Ailleurs, le mercure devrait se situer entre 35 et 38 degrés, des températures donc très chaudes, avec une quasi-totalité de la France en vigilance orange. Vigilance orange canicule, les températures de la nuit atteindront à peine les 20 degrés sur la partie nord. Elles ne descendront pas sous les 20 degrés sur certains départements du sud et notamment autour de la Méditerranée.
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1: Vous vous trouvez sur la 355, vous le savez, entre 17h et 20h, le trafic peut augmenter avec les sorties de bureau. Soyez attentifs, mais retenez que pour le moment, la circulation reste fluide à l'ouest de Strasbourg.
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0: La musique est toujours au rendez-vous sur l'antenne du 107.7, mais le trafic aussi, vous le savez. Justement, retour aux conditions de circulation de cette fin de journée dans quelques minutes.
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1: Une traversée de l'Alsace calme malgré la fin de journée. L'autoroute A355 reste fluide, direction le nord vers l'A4, Paris, Metz et Karlsruhe. Et direction le sud, également direction Colmar et Mulhouse.

0: Imaginez-vous dans les années 70, entre chemise, col pelle à tarte et pâte def, débarque une Ford Grand Torino rouge avec une bande blanche, celle de Starsky & Hutch, une série diffusée de 1975 à 1979 qui nous a offert des poursuites en voiture à couper le souffle et des dialogues savoureux.
1: En fait, c'est Starsky qui a de la dynamite.
2: C'est moi, Starsky, lui c'est Hutch.
0: Mais revenons à notre star mécanique, la Ford Grand Torino, équipée d'un moteur V8 qui rugissait comme un lion en colère. Elle n'était pas le premier choix pour la voiture pressentie des deux policiers. Ils devaient intervenir au volant d'une Chevrolet Camaro Cabriolet. Mais le producteur, ayant un contrat avec la marque Ford, vous avez compris.
2: Hey, Sarcier, je commence à croire que tout le monde est complètement dingue dans cette ville.
0: La Ford Grand Torino est une voiture familiale, au look plutôt banal, qui a connu un grand succès en berline et en break. Mais c'est la version coupée deux portes qui a été retenue. Dès le début, les deux acteurs ne sont pas vraiment emballés par cette voiture qu'ils jugent lourde, enfantine et qu'ils surnomment la tomate enrubannée. Et pourtant, cette voiture est vite devenue un élément majeur du succès de la série, à tel point qu'elle a inspiré de nombreuses répliques, des jouets et même un jeu vidéo. Finalement, la Ford Grand Torino de Starsky & Hutch est une icône et surtout le fidèle compagnon à quatre roues.
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1: Trafic fluide en cette heure de pointe sur la 355 pour vous qui contournez Strasbourg par l'ouest. Pas d'incident à signaler direction Paris, Metz, Nancy, Colmar et Mulhouse. Vous écoutez le 107.7 dans la plaine d'Alsace sur la 355. C'est le bon réflexe de cette fin de journée. Sachez que nous reparlons du trafic dans quelques minutes.

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1: Bienvenue sur Radio Vinci Autoroute. Dans un instant, cette fin d'après-midi, nous allons faire un point complet sur l'actualité, la météo, une touche de musique également, mais tout de suite, vos conditions de circulation.
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1: Vous vous trouvez sur la 355, vous le savez, entre 17h et 20h, le trafic peut augmenter avec les sorties de bureau. Soyez attentifs, mais retenez que pour le moment, la circulation reste fluide à l'ouest de Strasbourg.

0: 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On fait à présent un tour d'horizon de l'actualité et des prévisions météo en cette fin d'après-midi.
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2: Bonsoir à toutes et à tous. La carte de France presque totalement en orange canicule à partir de demain midi. 5 nouveaux départements vont rejoindre les 67 déjà en alerte depuis aujourd'hui. Météo France prévoit un mercure aux alentours des 35 à 38 degrés en moyenne et même plus de 40 degrés du côté du Languedoc-Roussillon. On fait le point en détail sur la météo à la fin de ce flash. Des températures très élevées couplées à un fort vent qui attise les flammes. Dans les Pyrénées-Orientales, le feu reprend par endroits dans le secteur d'Isle-sur-Tête, alors que près de 5000 hectares sont déjà partis en fumée depuis ce week-end. Dans la Drôme, un incendie continue aussi de progresser depuis 6 jours dans une zone inhabitée. Et il n'y a pas que le Sud qui est concerné. En Savoie, un pompier de 22 ans est mort alors qu'il combattait durant la nuit un feu de forêt. Il a été percuté par un bloc de pierre. Marine Le Pen a débuté ce matin sa campagne présidentielle en se rendant sur un marché de la Sarthe à La Flèche au lendemain de sa condamnation par la Cour d'appel de Paris. La chef de file du Rassemblement national a été reconnue coupable de détournement de fonds publics. Elle a annoncé ce pourvoir en cassation et cet après-midi, la Cour a indiqué qu'elle pourrait se prononcer début avril sur ce recours, soit avant le premier tour de l'élection présidentielle qui doit se tenir le 18 avril prochain. Le chef de l'ONU appelle à la désescalade et à la reprise des négociations après que Donald Trump semble avoir enterré ce matin le cessez-le-feu entre les États-Unis et l'Iran. Le président américain a prévenu que son armée allait de nouveau frapper très fortement la République islamique ce soir, car les négociations de paix sont une perte de temps. Hier, déjà, les tirs des États-Unis ont causé la mort de 8 militaires iraniens. Le président américain, qui s'est aussi exprimé sur la guerre entre Ukraine et Russie, il a décidé d'autoriser Kiev à fabriquer des missiles Patriot, indispensables pour intercepter les missiles balistiques russes. Enfin, un mot du Tour de France, c'est le néerlandais Olaf Koic qui s'est imposé sur la 5e étape du Tour entre Lannemezan et Pau, une victoire au terme d'un sprint chaotique marqué par de nombreuses chutes et cassures. Il est 19h02, ce flash info est terminé, on passe à la météo. Météo marquée, vous l'aurez compris, par toujours ces fortes chaleurs, ce soleil et ce mercure qui dépassent les 35 degrés quasiment partout demain sur l'Hexagone avec donc 72 départements en vigilance orange canicule. Les autres départements sont en vigilance jaune. Ils se situent aux frontières de l'est, du nord-est du pays notamment et peut-être également du côté de la Manche. Le mercure va donc grimper, atteindre les 35 à 38 degrés en moyenne et dépasser les 40 degrés du côté du Languedoc-Roussillon. Dès aujourd'hui, le Météo France a mesuré des températures parfois historiques dans certaines communes, du côté de Perpignan avec 40,7 degrés, du côté de Montpellier avec également 40,7 degrés ou encore du côté du Gard avec 42,3 degrés.
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1: Il n'y a à cette heure-ci aucun accident ni bouchon. Vous qui traversez l'ouest de l'agglomération de Strasbourg, vous roulez bien sur l'A355 vers le nord comme vers le sud.
2: Pour la sécurité de tous, sur autoroute, on roule à droite. On écoute ce même message en allemand.
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0: Retour à vos conditions de circulation dès que le trafic l'exige. Le trafic, vous le savez, c'est notre priorité sur le 107.7. C'est pour ça qu'on y revient en cette fin d'après-midi, après un peu de musique.
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1: Une traversée de l'Alsace calme malgré la fin de journée. L'autoroute A355 reste fluide, direction le nord vers l'A4, Paris, Metz et Karlsruhe. Et direction le sud, également direction Colmar et Mulhouse.

0: Cet été en Alsace, laissez-vous emporter par deux expériences artistiques incontournables. À Strasbourg, pour commencer, la majestueuse cathédrale s'illumine chaque soir dès le coucher du soleil. Un spectacle de jeu de lumière fascinant qui révèle toute la richesse de sa façade jusqu'à minuit. Un moment magique qui attire chaque année des milliers de spectateurs. Sinon, direction Mulhouse pour le festival Scène de rue. Pendant 4 jours, la ville devient une véritable scène à ciel ouvert pour cette semaine et ce week-end. Théâtre, danse, cirque et performance investissent les rues, portées par une vingtaine de compagnies. Poétique, festif et accessible à tous, ce festival promet émotion, surprise et créativité. Deux rendez-vous estivaux pour rêver et vibrer en Alsace.
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1: Trafic fluide en cette heure de pointe sur la 355 pour vous qui contournez Strasbourg par l'ouest. Pas d'incident à signaler direction Paris, Metz, Nancy, Colmar et Mulhouse. La musique est toujours au rendez-vous sur l'antenne du 107.7, mais le trafic aussi, vous le savez. Justement, retour aux conditions de circulation de cette fin de journée dans quelques minutes.

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1: Bienvenue sur Radio Vinci Autoroute dans ce nouveau quart d'heure de la musique pour vous accompagner. L'essentiel de l'info ici et ailleurs, la météo et d'abord un point complet sur le trafic.
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1: L'infotrafic, comme chaque quart d'heure sur le 107.7 avec une A355 où ça roule bien, que vous arriviez notamment de Mulhouse, Colmar, Paris, Metz ou Nancy.

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2: Bonsoir à toutes et à tous. La canicule gagne une nouvelle fois du terrain. 72 départements seront classés en vigilance orange par Météo France à partir de demain midi, contre 67 aujourd'hui. Cet après-midi, le mercure a atteint des niveaux records du côté de Montpellier, par exemple, avec 40,7 degrés, ou encore dans le Gard, à Villevieille, avec 42,3 degrés mesurés. Si la vigilance venait à passer au rouge, alors les livraisons à vélo seraient suspendues entre 14h et 18h pour protéger les travailleurs. D'ailleurs, l'engagement a été pris par Uber Eats et Deliveroo, alors que le ministre du Travail avait demandé aux plateformes de protéger les livreurs par ces fortes chaleurs. Des températures très élevées couplées à un fort vent qui attise aussi les flammes. Dans les Pyrénées-Orientales, le feu reprend par endroits dans le secteur d'Isle-sur-Tête, alors que près de 5000 hectares sont déjà partis en fumée depuis ce week-end. Dans le Cher, un incendie s'est propagé du côté de Bourges pour atteindre un site classé Céveso seuil haut. La Cour de cassation indique qu'elle pourrait se prononcer début avril sur le recours déposé par Marine Le Pen suite à sa condamnation hier par la Cour d'appel pour détournement de fonds publics dans l'affaire des assistants d'eurodéputés du RN. Cela signifierait que les juges rendraient leur décision avant le premier tour de l'élection présidentielle qui doit se tenir le 18 avril. En attendant, la chef de file du Rassemblement National a commencé sa campagne ce matin. Elle s'est rendue dans la Sarthe sur un marché de la Flèche aux côtés de Jordan Bardella. Le président du RN a assuré se réjouir que Marine Le Pen puisse porter les couleurs du parti à la présidentielle. Les États-Unis menacent à nouveau de frapper fort l'Iran dès ce soir. Selon Donald Trump, présent au sommet de l'OTAN en Turquie, les négociations de paix sont une perte de temps. Le cessez-le-feu est terminé. Le président américain estime que la République islamique est un pays malade. Il s'est aussi exprimé, Donald Trump, sur la guerre entre l'Ukraine et la Russie. Il a décidé d'autoriser Kiev à fabriquer des missiles patriotes indispensables pour intercepter les missiles balistiques russes qui frappent le pays depuis 4 ans. Un rapide mot du Tour de France, 5e étape aujourd'hui entre Lannemezan et Pau, et c'est le néerlandais Olaf Koic qui s'est imposé sur cette 5e étape. Une victoire au terme d'un sprint chaotique marqué par de nombreuses chutes et cassures. Il est 20h02, ce flash info est terminé. À 21h, c'est Thibaut Dinoël qui vous présentera l'essentiel de l'actualité. Pour l'heure, place aux prévisions météo. Une météo caniculaire, vous l'aurez compris, 72 départements classés en vigilance orange à partir de demain midi. Les autres sont en vigilance jaune. Le mercure va atteindre en moyenne les 35 à 38 degrés sur quasiment l'intégralité du pays. Il n'y a que les départements qui bordent le nord-est et la Manche qui seront un petit peu épargnés avec tout de même un mercure au-dessus des 30 degrés. Il pourrait y avoir jusqu'à 40 voire 42 degrés sur le Languedoc-Roussillon, là où la canicule est la plus importante. Et durant la nuit, les températures atteindront 19 à 22 degrés en moyenne. Ce sera un tout petit peu plus chaud, 21 à 22 à 24 degrés dans la vallée du Rhône et près de la Méditerranée, et même 25 à 29 degrés dans les Bouches-du-Rhône et les Pyrénées-Orientales.
0: 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Bonne route. Wow.

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1: Circulation fluide à l'ouest de Strasbourg. En effet, ça roule bien dans les deux sens de la 355. Mais si vous apercevez les services de sécurité en intervention, décalez-vous sur la voie opposée pour passer en toute sécurité.
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1: Ça roule correctement en ce moment sur le contournement ouest de Strasbourg, vers le nord comme vers le sud de l'Alsace. Trafic fluide sur la 355.

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1: Vous empruntez la 355, 25 km d'autoroute à l'ouest de Strasbourg, où la circulation s'écoule sans incident, et ce dans les deux sens de circulation. La musique et le trafic à l'honneur sur le 107.7. Comment ça roule sur la 355 à l'ouest de Strasbourg? Vous saurez ça dans quelques minutes.

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1: Merci d'écouter Radio Vinci Autoroute au programme de ce nouveau quart d'heure de la musique, le point sur l'actualité nationale et internationale, la météo et tout de suite le trafic.
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1: Au cœur de la région Grand Est, vous passez à l'ouest de Strasbourg via l'A355. Autoroute fluide, aussi bien direction Paris-Metz, Karlsruhe, que direction Colmar et Mulhouse.

0: Merci d'être avec nous. Bonne route. Tout de suite, l'actu nationale et internationale, puis votre météo.
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2: Bonsoir à toutes et à tous. Un site industriel menacé par un incendie dans le Cher, l'usine de production d'armement KNDS située à Mortomier, tout près de Bourges, un site classé Céveso. La zone a été évacuée, l'usine présentant un risque d'explosion et d'incendie, indique ce soir la préfecture du département. En Savoie, plus de 5000 personnes isolées en ce moment à Pralognan-la-Vanoise, petite commune où la principale route d'accès a été fermée après un incendie de forêt en cours depuis 2 semaines. C'est d'ailleurs en luttant contre ces flammes qu'un sapeur-pompier volontaire est décédé ce matin, percuté par un bloc de pierre. Et au total, sur l'ensemble du pays, 7800 hectares de végétation ont brûlé en une semaine seulement depuis le 1er juillet. C'est presque 2 fois plus qu'à la même époque l'an passé. Et face à ces risques d'incendie et la canicule qui se poursuit, plusieurs collectivités ont d'ores et déjà décidé d'annuler les feux d'artifice du 14 juillet. C'est le cas par exemple dans l'Hérault ou encore dans l'Essonne. Et puis dans la Drôme, un incendie s'est déclenché vers 18h dans le centre-ville de Valence. Là, c'est un immeuble qui a pris feu. Des témoins parlent d'explosion peut-être liée au gaz. À retenir également ce soir, le parquet de Paris fait appel de la relaxe d'un animateur périscolaire. Un trentenaire qui hier a été relaxé par le tribunal où il était poursuivi pour agression sexuelle sur 9 enfants d'une école maternelle. Relaxé au bénéfice du doute, mais le parquet a donc fait appel de cette décision. Et puis au chapitre international, nouvelle menace de Donald Trump contre l'Iran. Les négociations de paix sont une perte de temps, estime ce soir le président américain depuis le sommet de l'OTAN en Turquie. Il menace de frapper fort à nouveau le pays ce soir. Hier déjà, l'armée américaine avait revendiqué de nombreuses frappes en Iran qui a riposté en ciblant des bases américaines au Moyen-Orient. Voilà pour l'essentiel de l'actualité à 21h, passé de 2 minutes. Dans quelques instants, l'infotrafic après la météo. La météo, on ne compte plus le nombre de vigilances orange, le nombre de départements en vigilance orange canicule, mais les 3/4 sud du pays, de l'Île-de-France jusqu'au pourtour méditerranéen, jusqu'aux Pyrénées, en passant par le littoral atlantique, le centre du pays, bref, les 3/4 sud du pays en vigilance orange, l'extrême nord en vigilance jaune, avec demain des températures qui seront toujours aussi élevées, et Météo France estime la fin de cet épisode de canicule. Pas avant peut-être la semaine prochaine, des précisions et des prévisions qui restent encore à préciser justement. Mais en tout cas, il faut s'attendre encore à des fortes chaleurs au moins tout au long de cette semaine.
0: 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On y revient dans quelques minutes.

0: 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Nous reparlons de vos conditions de circulation après les tubes d'hier et d'aujourd'hui.
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1: Vous roulez à l'ouest de Strasbourg sur l'A355, pas d'incident à signaler. C'est un trafic fluide au cœur de cette agglomération strasbourgeoise.

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1: L'infotrafic, comme chaque quart d'heure sur le 107.7 avec une A355 où ça roule bien, que vous arriviez notamment de Mulhouse, Colmar, Paris, Metz ou Nancy. Vous traversez l'Alsace par l'A355. Le 107.7 revient pour vous sur le trafic chaque quart d'heure. Et vous le savez, à chaque nouvelle difficulté rencontrée sur la route, nous n'hésitons pas à interrompre nos programmes. Prochain point trafic dans une poignée de minutes.
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1: Merci de rester à l'écoute de Radio Vinci Autoroute. Dans les prochaines minutes, votre dose de musique, un tour d'horizon de l'actualité nationale et internationale, la météo et maintenant le point sur le trafic.
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1: Circulation fluide à l'ouest de Strasbourg. En effet, ça roule bien dans les deux sens de l'A355. Mais si vous apercevez les services de sécurité en intervention, décalez-vous sur la voie opposée pour passer en toute sécurité.

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2: Bonsoir à tous. La menace s'est écartée dans le Cher où un incendie s'approchait dangereusement d'un site industriel près de Bourges. L'usine de production d'armement KNDS située à Mortormier et Mortomier est classée Céveso. La zone avait dû être évacuée mais le risque est désormais écarté, indique ce soir la préfecture. Le confinement des habitants levé. Les pompiers en revanche qui restent à pied d'œuvre dans de nombreux départements. Beaucoup de feux de forêt toujours en cours dans les Pyrénées orientales par exemple, mais aussi en Savoie, où ce matin, un sapeur-pompier volontaire de 22 ans est décédé en intervention, percuté par un bloc de pierre sur cet incendie de forêt en cours depuis 2 semaines et qui place à l'isolement forcé 5000 personnes ce soir dans la commune de Pralognan-la-Vanoise. La seule route d'accès étant coupée à la circulation. Les festivités du 14 juillet menacées par ces risques de feux de forêt, plusieurs collectivités ont d'ores et déjà décidé d'annuler les feux d'artifice prévus pour cette fête nationale. C'est le cas par exemple dans l'Hérault ou encore dans l'Essonne. Sur le front de la canicule, les trois quarts sud de la France sont en vigilance orange. L'alerte s'étendra demain midi à 5 nouveaux départements de l'Est. Il s'agit de l'Aube, de la Haute-Marne, du Cantal, de la Haute-Saône et du territoire de Belfort. Météo en détail dans un instant. À retenir également, les négociations de paix avec l'Iran sont une perte de temps. Déclaration de Donald Trump depuis le sommet de l'OTAN en Turquie. Le président américain menace à nouveau de frapper fort ce soir comme hier. Résultat, la bourse s'affole et les cours du pétrole repartent à la hausse. Et puis en sport, du tennis et le tournoi de Wimbledon, un invité surprise en demi-finale, le franco-britannique Arthur Ferry, qui avait bénéficié d'une invitation à signer un nouvel exploit tout à l'heure en battant 3-7-0 l'italien Coboli. Arthur Ferry affrontera en demi-finale l'allemand Zverev. L'autre demi opposera Yannick Sinner à Novak Djokovic. Voilà pour l'essentiel, il est 22h02. Dans un instant, le trafic après la météo. Et donc cette canicule qui n'en finit plus avec les trois quarts sud de la France concernés par cette vigilance, hein, des Hauts-de-France jusqu'aux Pyrénées, en passant par la vallée du Rhône, le littoral atlantique, une partie de la Bretagne et donc demain midi, plusieurs départements de l'Est qui vont s'ajouter également à cette vigilance orange canicule. Plus de 40 degrés attendus notamment sur la moitié sud et Météo France estime la baisse des températures pas avant plusieurs jours, peut-être seulement en milieu de semaine prochaine, des précisions qui reste évidemment encore à affiner d'ici là.
0: 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Les aires de repos et de service sont là pour ça. On continue, nous, en musique. Rendez-vous dans une dizaine de minutes, à peine, pour un nouveau point trafic avec la rédaction du 107.7.

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1: Ça roule correctement en ce moment sur le contournement ouest de Strasbourg, vers le nord comme vers le sud de l'Alsace. Trafic fluide sur la 355.
2: 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On écoute ce même message en anglais.
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0: Vous êtes à proximité de Strasbourg sur l'A355. Bonne route à tous. Nous nous intéressons à l'état du trafic très vite. En attendant, un peu de musique sur le 107.7.
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1: Vous empruntez la 355, 25 km d'autoroute à l'ouest de Strasbourg, où la circulation s'écoule sans incident, et ce dans les deux sens de circulation.

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1: Au cœur de la région Grand Est, vous passez à l'ouest de Strasbourg via l'A355, autoroute fluide aussi bien direction Paris-Metz, Karlsruhe que direction Colmar et Mulhouse. Votre voyage en toute sécurité à l'écoute du 107.7. 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Et entre chaque infotrafic, la musique vous accompagne. 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
1: Merci d'avoir choisi Radio Vinci Autoroute, votre programme pour les 15 prochaines minutes. De la musique, l'essentiel de l'actualité en France et dans le monde, la météo. Et on commence par le trafic.
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1: Vous voyagez à l'écoute du 107.7 sur la 355 qui vous permet de contourner Strasbourg par l'ouest. Vous arrivez de Colmar, Sélestat, Molsheim, Haguenau, Brumath ou encore Metz. Eh bien, sachez que le trafic est fluide.

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1: Ce soir en bourse, l'armée américaine annonce mener de nouvelles frappes en Iran après des précédentes hier soir suite aux déclarations de Donald Trump. Les négociations de paix avec l'Iran sont une perte de temps, a estimé tout à l'heure le président américain depuis la Turquie où se tient le sommet de l'OTAN. Il avait donc menacé de frapper fort à nouveau ce soir, ce qui semble désormais être le cas. En France, la vigilance orange canicule va s'étendre demain midi à 5 nouveaux départements de l'Est. Il s'agit de l'Aube, la Haute-Marne, le Cantal, la Haute-Saône et le territoire de Belfort. Météo en détail dans un instant. Sur le front des incendies, 7800 hectares de végétation ont brûlé en une semaine depuis le 1er juillet. C'est presque deux fois plus qu'à la même époque l'an passé. Face à ces risques d'incendie et la canicule, plusieurs collectivités ont d'ores et déjà décidé d'annuler les feux d'artifice du 14 juillet. Dans le Cher, le risque est désormais écarté. Un site industriel était menacé par un incendie près de Bourges. Il s'agissait de l'usine de production d'armement KNDS située à Mortomier, un site classé Céveso. La zone avait dû être évacuée, mais le risque est désormais écarté, indique ce soir la préfecture. Au chapitre justice, le parquet de Paris fait appel de la relaxe d'un animateur périscolaire, un trentenaire qui hier a été relaxé par le tribunal où il était poursuivi pour agression sexuelle sur 9 enfants d'une école maternelle, relaxé au bénéfice du doute, mais le parquet a donc fait appel de cette décision. Enfin, Emmanuel Macron sur le Tour de France demain, on l'apprend ce soir, le chef de l'État assistera à bord de la voiture de direction à l'étape de montagne entre Pau et Gavarnie. Cet après-midi, c'est le néerlandais Olaf Scholz, coéquipier de Paul Sexas au sein de la formation Decathlon CMA-CGM qui a remporté l'étape au sprint à Pau. Le maillot jaune est toujours sur les épaules du Norvégien Thorsten Tren. Il est 23h02, voilà pour l'essentiel de l'actualité. Le trafic de retour dans un instant après la météo. La météo donc avec cette vigilance orange canicule qui ne fait que s'étendre. Demain on aura encore les trois quarts sud de la France concernés, de l'Île-de-France jusqu'aux Pyrénées, jusqu'au bord de la Méditerranée en passant par le littoral atlantique, la Bretagne, tout le centre de la France, bref toute la France quasiment en vigilance orange canicule, plus de 40 degrés encore par endroit et d'après les premières prévisions de Météo France, il faut s'attendre à ces fortes chaleurs au moins jusqu'à la fin de la semaine, un pas de baisse des températures avant le début au moins de la semaine prochaine, des prévisions qui restent à affiner encore.
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1: À l'ouest de Strasbourg, sur l'A355, pas d'incident à signaler. C'est un trafic fluide au cœur de cette agglomération strasbourgeoise.
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1: L'infotrafic, comme chaque quart d'heure sur le 107.7 avec une A355 où ça roule bien, que vous arriviez notamment de Mulhouse, Colmar, Paris, Metz ou Nancy.

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1: Circulation fluide à l'ouest de Strasbourg. En effet, ça roule bien dans les deux sens de l'A355. Mais si vous apercevez les services de sécurité en intervention, décalez-vous sur la voie opposée pour passer en toute sécurité. Vous contournez Strasbourg par l'ouest sur l'A355. À l'écoute du 107.7, vous savez tout de l'état du trafic. La circulation dans la région, on y revient dans quelques minutes.

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1: Radio Vinci Autoroute vous accompagne au programme dans ce quart d'heure de la musique, un résumé des grandes infos en France et à l'international, la météo et tout de suite votre point trafic.
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1: Au cœur de la région Grand Est, vous passez à l'ouest de Strasbourg via l'A355, autoroute fluide aussi bien direction Paris-Metz, Karlsruhe que direction Colmar et Mulhouse.

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2: Bonsoir à tous. Des paroles aux actes. L'armée américaine est repassée à l'action en Iran et d'y mener plusieurs frappes ce soir comme hier. Après les déclarations de Donald Trump, les négociations de paix avec l'Iran sont une perte de temps, a estimé le président américain depuis la Turquie où se tient le sommet de l'OTAN. Il avait donc menacé de frapper fort à nouveau ce soir, ce qui semble désormais être le cas. Résultat, la bourse s'affole. Les cours du pétrole repartent à la hausse. En France, les pompiers restent à pied d'œuvre dans de nombreux départements. Beaucoup de feux de forêt toujours en cours dans les Pyrénées-Orientales, mais aussi en Savoie où ce matin, un sapeur-pompier volontaire de 22 ans est décédé en intervention, percuté par un bloc de pierre sur cet incendie de forêt toujours en cours depuis 2 semaines et qui place à l'isolement forcé 5000 personnes coupées du monde dans la commune de Pralognan-la-Vanoise. La seule route d'accès étant coupée à la circulation. Les festivités du 14 juillet sont menacés par ces risques de feux de forêt. Plusieurs collectivités ont d'ores et déjà décidé d'annuler les feux d'artifice prévus pour la fête nationale. C'est le cas par exemple dans l'Hérault ou encore dans l'Essonne. Sur le front de la canicule, les 3/4 sud du pays sont en vigilance orange. L'alerte s'étendra demain midi à 5 nouveaux départements de l'Est. Il s'agit de l'Aube, de la Haute-Marne, du Cantal, de la Haute-Saône et du territoire de Belfort. Météo en détail dans un instant. Avant cela, le sport avec du tennis et le tournoi de Wimbledon. Un invité surprise en demi-finale, le franco-britannique Arthur Ferry, qui avait bénéficié d'une invitation pour participer au tournoi, a signé un nouvel exploit tout à l'heure en battant 3-7-0 l'Italien Coboli. Résultat, il affrontera en demi-finale l'Allemand Zverev. L'autre demi opposera Yannick Sinner à Novak Djokovic. Voilà pour l'essentiel à minuit, passé de 2 minutes. Le trafic juste après la météo. Et donc Météo France qui étend sa vigilance orange canicule demain à 72 départements. En ce moment, il y en a 67 en vigilance. Ce sera donc 72 demain avec ces 5 nouveaux départements dans l'Est. Bon, pour résumer, en gros, les 3/4 sud du pays, de la région parisienne jusqu'aux frontières du sud, sont en vigilance orange. Plus de 40 degrés encore par endroit. Des nuits tropicales dans l'extrême sud. Et pas de baisse de chaleur avant plusieurs jours, hein, nous dit Météo France, qui estime à au moins la semaine prochaine, voire le milieu de la semaine prochaine, la baisse des chaleurs et des températures, des précisions qui restent évidemment à peaufiner. Il est minuit 2, voici le trafic.
0: Vous êtes à proximité de Strasbourg sur l'A355, bonne route à tous. Nous nous intéressons à l'état du trafic très vite. En attendant, un peu de musique sur le 107.

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1: Circulation fluide à l'ouest de Strasbourg. En effet, ça roule bien dans les deux sens de la 355. Mais si vous apercevez les services de sécurité en intervention, décalez-vous sur la voie opposée pour passer en toute sécurité.
2: Un obstacle sur les voies, c'est un danger. 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
1: Vous voyagez à l'écoute du 107.7 sur la 355 qui vous permet de contourner Strasbourg par l'ouest. Vous arrivez de Colmar, Célestat, Molsheim, Haguenau, Brumath ou encore Metz. Eh bien, sachez que le trafic est fluide.

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1: Ça roule correctement en ce moment sur le contournement ouest de Strasbourg, vers le nord comme vers le sud de l'Alsace. Trafic fluide sur la 355. Vous traversez l'Alsace par la 355. Le 107.7 revient pour vous sur le trafic chaque quart d'heure. Et vous le savez, à chaque nouvelle difficulté rencontrée sur la route, nous n'hésitons pas à interrompre nos programmes. Prochain point trafic dans une poignée de minutes.

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1: Bienvenue sur Radio Vinci Autoroute dans ce nouveau quart d'heure de la musique pour vous accompagner. L'essentiel de l'info, ici et ailleurs, la météo et d'abord un point complet sur le trafic.
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1: Vous empruntez la 355, 25 km d'autoroute à l'ouest de Strasbourg, où la circulation s'écoule sans incident, et ce dans les deux sens de circulation.

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2: Bonsoir à tous. Les cours du pétrole remontent ce soir en bourse. L'armée américaine annonce mener de nouvelles frappes en Iran après des précédentes hier soir et cela suite aux déclarations de Donald Trump. Les négociations de paix sont une perte de temps, a estimé tout à l'heure le président américain. Depuis la Turquie où se tient le sommet de l'OTAN, il avait donc menacé de frapper fort à nouveau, ce qui semble désormais être le cas. En France, la vigilance orange canicule va s'étendre ce jeudi midi à 5 nouveaux départements de l'Est. Il s'agit de l'Aube, de la Haute-Marne, du Cantal, de la Haute-Saône et du territoire de Belfort. Météo en détail dans un instant. Sur le front des incendies, 7800 hectares de végétation ont brûlé en une semaine depuis le 1er juillet. C'est presque deux fois plus qu'à la même époque l'an passé. Face à ces risques d'incendie et la canicule, plusieurs collectivités ont d'ores et déjà décidé d'annuler les feux d'artifice prévus à l'occasion du 14 juillet. En Savoie, plus de 5000 personnes isolées et coupées du monde en ce moment à Pragnolan-la-Vanoise, petite commune où la seule route d'accès a été fermée après un incendie en cours depuis deux semaines. C'est d'ailleurs en luttant contre les flammes qu'un sapeur pompier volontaire de 22 ans est décédé ce matin. Il a été percuté par un bloc de pierre. Au chapitre justice, le parquet de Paris décide de faire appel de la relaxe d'un animateur périscolaire, un trentenaire qui hier a donc été relaxé au bénéfice du doute par le tribunal. Il était poursuivi pour agression sexuelle sur 9 enfants d'une école maternelle. Le parquet a donc fait appel de cette décision. Et puis Emmanuel Macron, demain sur le Tour de France, le chef de l'État assistera à bord de la voiture de direction à l'étape de montagne entre Pau et Gavarnie. Cet après-midi, c'est le Néerlandais Olaf Scholz, coéquipier de Paul Sexas au sein de la formation Decathlon CMA-CGM, qui a remporté au sprint l'étape dans les rues de Pau. Le maillot jaune est toujours sur les épaules du Norvégien Thorsten Tren. 1h02, très belle nuit à notre écoute. L'actualité vous sera proposée désormais par Corentin Nadjar-Legui. Dans un instant, ce sera le trafic après la météo.
3: Et votre compteur de l'actualité s'appelait Thibaut Dinoël, qui était à vos côtés tout au long de cette soirée dans le quart nord-ouest du pays. J'ai le plaisir de lui succéder, tout comme à Marielle Nougaret, la voix qui faisait route avec vous dans le quart sud-ouest du pays. C'est une nuit côté météo à l'atmosphère bien lourde qui a démarré maintenant, particulièrement dans les villes du sud qui peinent pour certaines à redescendre sous les 28 degrés. À l'aube, on gardera de l'air près des côtes de la Manche et des frontières nord-est et dans certains secteurs du massif central aussi où il ne fera pas plus de 18. Ailleurs, il faudra rapidement compter de 21 à 28 degrés. Et puis, passé la mi-journée, le mercure va monter jusqu'à 34 du côté de Rouen, jusqu'à Bourges, en passant aussi par le bassin parisien. 34 également du côté de l'est de Dijon, notamment. Si on va vers le littoral atlantique, on passe de 37 à 39 degrés. Un petit peu plus doux, en tout cas sous les 30 du côté du Pays Basque. Mais dans le reste de la moitié sud, eh bien on est sur une grosse moyenne de 34 à 38 degrés, avec des maximales de 40 localisées entre Toulouse, Montpellier et Perpignan.
0: 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On continue, nous, en musique. Rendez-vous dans une dizaine de minutes, à peine, pour un nouveau point trafic avec la rédaction du 107.7.

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1: L'infotrafic, comme chaque quart d'heure sur le 107.7 avec une A355 où ça roule bien, que vous arriviez notamment de Mulhouse, Colmar, Paris, Metz ou Nancy.
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1: Vous roulez à l'ouest de Strasbourg sur l'A355, pas d'incident à signaler. C'est un trafic fluide au cœur de cette agglomération strasbourgeoise.

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1: Au cœur de la région Grand Est, vous passez à l'ouest de Strasbourg via l'A355. Autoroute fluide, aussi bien direction Paris-Metz, Karlsruhe que direction Colmar et Mulhouse. 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
1: Merci de votre fidélité à Radio Vinci Autoroute. À suivre, un peu de musique, l'actualité nationale et internationale résumée pour vous, la météo. Mais d'abord, voyons ensemble ce qui se passe sur la route.
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1: Circulation fluide à l'ouest de Strasbourg. En effet, ça roule bien dans les deux sens de la 355. Mais si vous apercevez les services de sécurité en intervention, décalez-vous sur la voie opposée pour passer en toute sécurité.